des oiseaux et des fleurs à musique sur un thème, des fleurs avec le sublime adage à la rose de Tchaïkovski, tiré de son ballet La Belle au bois dormant.

0: Musique sur un thème est terminée. Je vous donne rendez-vous la semaine prochaine à la même heure pour une nouvelle émission et dans un instant retrouver la suite de vos programmes sur Radio Albatros.
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3: La Bible aux mille visages. Éric Denimal, bonjour.
4: Bonjour.
3: Je rappelle à nos auditeurs que vous êtes pasteur, journaliste, auteur de nombreux livres, parce que si nous parlons depuis quelques semaines de la Bible pour les nuls à l'attention des juniors, il y a déjà eu la Bible pour les nuls pour les adultes,
4: oui.
3: Plus de 100 000 exemplaires vendus dans cette édition que l'on connaît bien, jaune et noir. Combien de titres, Éric, existent aujourd'hui ?
4: Dans la collection des nuls, il y a plus de 1000 titres actuellement en vente. Donc la maison d'édition a déjà 10 ans. Enfin, cette collection a déjà 10 ans, donc ça veut dire qu'il y a beaucoup plus que 1000 titres, puisqu'il y a des titres qui disparaissent, hein, tous ne sont pas nécessairement réédités, certains n'ont pas de succès, donc disparaissent, puis d'autres sont sans cesse réédités pour différentes raisons, parce que d'abord, l'informatique, par exemple, pour les nuls, c'est toujours en évolution. Ensuite, il y a des livres qui ont beaucoup de succès, comme la connaissance générale, comme l'histoire, la géographie pour les nuls, etc. Et puis la Bible pour les nuls aussi.
3: Bon, bah, voilà. Ça a été une grande surprise pour vous de
4: voir.
3: Oui,
4: c'était une excellente surprise, grande surprise, surprenante surprise, je ne sais pas ce qu'il faut dire, mais c'est vrai que une surprise en tout cas très positive et très réjouissante.
3: Nous en sommes à la fin de cet entretien sur la Bible pour les nuls juniors, donc format beaucoup plus petit, beaucoup d'humour, je voudrais le souligner également à nos auditeurs.
4: Petit format, mais quand même presque 300 pages. Hein.
3: Oui, c'est vrai, c'est vrai, c'est vrai, je l'appelle petit format par rapport à la Bible pour les nuls, adultes.
4: Ouais.
3: Mais beaucoup d'illustrations, et des illustrations totalement différentes, pour la plupart en tout cas, de ce que l'on trouve dans la Bible pour les nuls à l'attention des adultes, vraiment à la portée des jeunes, des enfants, et puis on a beaucoup parlé de ce que l'on trouve, les héros auxquels, bien entendu, en tant que jeune, que ce soit enfant ou adolescent, on a envie de s'identifier. Les conseils universels qu'on pourrait appeler le code de la route, c'est le moment de l'apprendre, le code de la route à 18 ans, et puis les plus beaux textes de la Bible. Mais je vous disais également que ce qui m'a frappé, c'est que vous n'êtes pas tendre parfois avec certains personnages parmi lesquels les hypocrites.
4: Oui.
3: Parce que ces hypocrites-là, on les retrouve également dans l'histoire universelle. Alors je faisais allusion dans une émission précédente à quelqu'un qui est en train là de prier, et puis en dessous on voit le petit commentaire de l'illustration. C'est marqué Fayot, va.
4: Oui, oui, oui. En fait, ce qui est intéressant avec la Bible, c'est qu'elle est elle-même sans complaisance à l'égard des hommes. Ce n'est pas un livre dithyrambique sur les hommes qui sont des gens bien, etc. Elle montre aussi les mauvais côtés, les côtés pervers des hommes, même chez le meilleur. Même chez le religieux, par exemple, c'est très étonnant et très intéressant de noter que la Bible, qui est un livre qui quand même encourage la piété, qui encourage la foi, qui encourage la spiritualité, etc., est aussi un livre qui va être extrêmement sévère contre ceux qui prétendent être croyants, ceux qui prétendent avoir la foi et qui finalement ont des attitudes qui ne correspondent pas. C'est là où il y a l'hypocrisie. Il y a un texte important chez le prophète Ésaïe, qui est assez extraordinaire, où le prophète dit, bon voilà, vous prétendez être des religieux, vous prétendez être des gens bien, parce que vous pratiquez, hein, vous êtes de bons pratiquants, vous pratiquez le jeûne, vous pratiquez la prière, vous pratiquez

0: frappez. Et pourtant, vous jeûnez. Qu'est-ce que c'est que cette pratique? Quand vous jeûnez, votre prière ne m'atteint pas, dit Dieu, parce que votre jeûne n'est pas noble, n'est pas vrai. Voici en fait en quoi consiste le véritable jeûne. Et là, il va y avoir une espèce de règle, et on va dire c'est quoi le véritable jeûne? C'est ne pas manger vraiment, et puis être dans une attitude extrêmement piétiste, etc. Et non, il dit voilà, le jeûne auquel je prends plaisir, c'est libérer les peuples et les hommes injustement enchaînés. Ça n'a aucun rapport avec un régime alimentaire. C'est les débarrasser du joug qui pèse sur eux. C'est rendre la liberté à ceux qui sont opprimés. Voilà le véritable jeûne. Sinon, vous êtes hypocrite. Vous ne faites pas ce que vous devriez faire en tant que croyant et en tant qu'homme spirituel. Et puis, ce qui est assez fort aussi, c'est... dans la Bible, c'est lié à l'hypocrisie. C'est les méfaits de la langue. Là aussi, il y a un texte extraordinaire dans le livre de Jacques. Et là aussi, ça va être incroyable. Parce qu'on sait très bien que la façon de dire les choses, la médisance, le mensonge, la dissimulation, etc., tout ça sont des produits de la langue, entre guillemets. Et l'auteur biblique va focaliser un petit peu en disant « C'est incroyable, faites attention à ce que vous dites. Faites attention, parce qu'avec la langue, vous pouvez construire, mais vous pouvez détruire. » Et là, il y a un texte qui est absolument extraordinaire. C'est le texte donc dans l'épître de Jacques. Et Jacques était sans doute un des frères de Jésus. Et Jacques dit, pensez par exemple à une grande forêt qu'un tout petit feu suffit à mettre en flamme. La langue est comme un feu. Elle est un monde de mal qui a sa place dans notre corps et qui infecte notre être tout entier. Elle enflamme tout le cours de notre existence du feu qui lui vient de l'enfer même. L'homme est capable de dompter toute espèce de bête sauvage, des oiseaux, des reptiles, des poissons, et il les a domptés. Mais aucun homme n'a jamais pu dompter la langue. Elle est mauvaise et sans cesse en mouvement, elle est pleine d'un poison mortel. Voilà, c'est sans complaisance ça. Nous l'utilisons pour remercier le Seigneur notre Père, mais aussi pour maudire les hommes que Dieu a créés pourtant à sa ressemblance. Des paroles de reconnaissance et de malédiction sortent de la même bouche. Mes frères, il ne faut pas qu'il en soit ainsi. Aucune source ne donne par la même ouverture de l'eau douce et de l'eau amère. Un figuier, mes frères, ne peut pas produire des olives et une vigne ne peut pas produire des figues. Une source d'eau salée ne peut pas donner non plus de l'eau douce. Voyez comme un petit élément peut tout fiche en l'air. Et il donne l'exemple aussi du gouvernail. Voyez, le petit gouvernail peut diriger des grands navires. Faites attention, la langue peut faire des choses incroyables. Moi j'aime bien cette réalité. Et quand je lis ça, je me dis, mais quelle justesse, quelle observation, quelle analyse pertinente. Combien de fois j'ai été victime de choses qui ont été dites? Combien de fois j'ai fait mal en disant des choses et en sachant très bien qu'en les disant de cette façon-là, j'allais ou faire du bien ou faire du mal. Donc voilà, je sais très bien ce qu'il faut faire. Alors faites attention. Et je trouve que montrer aux jeunes ces textes-là en disant, voyez ces textes, dépoussiérez un peu la Bible. Vous imaginez quoi de la Bible? Regardez ce qu'il y a dedans. Regardez comme c'est juste, comme c'est pertinent. Vous allez voir ce texte, vous allez avoir envie de le partager en disant, regarde comme c'est beau, comme c'est juste. Purée, si j'avais su ça avant. Voilà. Moi c'est ça que j'aime bien dans le texte biblique, c'est montrer à quel point ces paroles sont vraiment pertinente et d'une actualité incroyable, quoi. Ça transcende le temps, des textes comme ça, ça transcende le temps.
1: Et je vous ai fait parler donc finalement des anti-héros pour cette émission. Mais alors si on terminait sur une note plus positive, à savoir le héros ou les héros de la Bible, pour conclure, qu'est-ce que vous nous diriez?
0: Le héros, si on peut l'appeler comme ça, c'est naturellement Jésus. Qui lui va être la parfaite réalisation de l'idéal. Et c'est pas simplement dire bon ben Jésus-Christ a été un homme extraordinaire, un beau parleur, un beau discoureur, un homme avec une grande puissance puisqu'il

0: faisait des miracles, etc. C'est, tout ça, c'est vrai, bien sûr. Mais ce qui est extraordinaire, c'est quelque part, Jésus va montrer par son incarnation, par sa façon d'être, sa vie, va montrer que tout ce qui est proposé comme chemin de vie dans la Bible est possible. On peut le vivre, ça. On peut le vivre. Il suffit de laisser vivre le texte au travers de nous, plutôt que de canaliser sans cesse les choses. Ce qui est important dans l'expérience de Jésus, l'expérience sur Terre, c'est qu'il montre un chemin en disant « ce chemin est possible ». Bien sûr, ce n'est pas un chemin facile. C'est la raison pour laquelle on n'a pas envie de prendre nécessairement ce chemin. Parce qu'il n'est pas nécessairement facile. Mais comme on l'a déjà dit dans une émission précédente, ce chemin conduit à un but et un seul vrai but qui est, lui, une réalisation pleine de l'être humain, ici, maintenant, mais aussi au-delà du maintenant, au-delà de ici. Et c'est là où il y a une dimension d'éternité qui est à saisir, qui va quelque part être en résonance avec notre espérance, parce que nous espérons bien que nous ne sommes pas simplement là entre une date de décès et une date de naissance et une date de décès, mais nous sommes là pour un temps qui ne fait que commencer. Il y a une espérance d'éternité. Un des très beaux textes aussi du livre de l'Ecclésiaste, c'est « Dieu a mis dans le cœur de l'homme une parcelle d'éternité ». Ça veut une parcelle d'éternité, c'est extraordinaire, c'est une poésie incroyable. Une parcelle d'éternité qui demeure éternelle, mais qui est cette espèce de petite lumignon qui fume, qui est là, petite étincelle qui est là, qui ne demande qu'à embraser l'ensemble. Et la Bible dit, faites attention, qu'est-ce que vous allez faire de cette parcelle d'éternité? Vous avez le pouvoir incroyable de détruire cette parcelle d'éternité, et alors à ce moment-là, il n'y a plus d'éternité. Ou bien vous pouvez apporter comme un peu d'oxygène à cette étincelle qui va d'un seul coup devenir un véritable feu dévorant qui va aussi être une lumière définitive pour votre vie. Voilà, tout ça c'est dans le texte biblique, tout ça c'est à découvrir. Et que l'on soit adulte ou que l'on soit jeune, que l'on soit adolescent ou que l'on soit vieillard, on a besoin de découvrir cela. Et si on le découvre, si on donne cet espace à la Bible, alors on est en face de grands espaces.
1: Vous avez parlé de l'adolescent comme le vieillard, Éric de Nymalle, vous avez cassé les frontières du temps.
0: Oui, tout à fait.
1: Puisque de toute façon, le livre « La Bible pour les nuls à l'attention des juniors » d'ailleurs s'adresse non seulement aux juniors, mais à tous.
0: Oui, oui.
1: Personnellement,
0: oui,
1: j'ai eu beaucoup de plaisir à le lire.
0: J'étais récemment dans une rencontre dans la région de Marseille, et une personne qui avait déjà un certain âge me disait « Mais moi, je pense que comme je ne connais rien du tout de la Bible, je vais peut-être commencer par la Bible junior. D'abord, ça me donnera un petit coup de jeune. »
1: Par exemple, et puis je rajouterai à l'attention de tous également, puisqu'on parlait de ce fameux, après des anti-héros, les fameux hypocrites donc ciblés par certains textes, on a parlé du héros par excellence, en tout cas le vôtre, à savoir Jésus-Christ. Je voudrais rappeler aussi donc la sortie du livre « Le Christ selon Jésus » qui est adapté de rencontres d'ailleurs aussi, ici dans ce studio de l'Évangile de Marc. À bientôt Éric de Nymalle,
0: merci.
1: C'était la Bible aux mille visages. Et nous étions en compagnie d'Éric de Nymalle, pasteur et journaliste, auteur de « La Bible pour les nuls » et « La Bible en 100 minutes ».
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3: L'autre jour m'en allait, une émission de musique médiévale présentée par Marie-Andrée Decel. Aujourd'hui, nous partons vers l'Espagne. Le terme séfarade désigne les Juifs vivant dans la péninsule ibérique avant leur expulsion en 1492. Ils s'exilèrent majoritairement dans les villes méditerranéennes d'Afrique du Nord et dans l'Empire ottoman, emportant avec eux une langue et une culture qu'ils vont s'attacher à préserver. Tout au long des siècles, la culture judéo-espagnole et particulièrement la musique ont alors été exposées aux nombreuses influences des pays traversés et des terres d'accueil, jusqu'à devenir une mosaïque où le sacré cohabite avec le profane, les thèmes juifs avec les non-juifs, l'Orient avec l'Occident. Comment traiter succinctement un patrimoine culturel aussi riche que le répertoire des chants séfarades qui perdura près de 5 siècles? La tradition académique établit 3 genres dans la musique séfarade au fil des siècles. Tout d'abord, le romancero, ensuite les coplas, puis le canciero. Le romancero a son origine dans la tradition hispanique. Une grande partie des romances séfarades viennent de la péninsule ibérique et voyagent dans tout le bassin méditerranéen, alors surtout le Maroc et l'ère balkanique ottomane. Ces romances adoptent la forme de ballades, plutôt narratives. Les coplas. Les coplas se développent plus tardivement, surtout au XVIIIe et XIXe siècle. Elles sont directement liées à la tradition religieuse et festive juive au Maroc et dans les Balkans ottomans. Le cancionero est, de nos jours, la forme de la culture séfarade la plus répandue et la plus connue surtout. Cette forme musicale a subi de multiples influences, notamment en France, en Italie, en Grèce, voire en Argentine. Alors aujourd'hui, c'est avec l'ensemble Amadis et le CD Cantos de la Vida, chanson de l'Espagne médiévale, que nous allons cheminer au cours des 2 prochaines émissions. Tout d'abord, Nanni Nanni. C'est un chant de tendresse maternelle qui vient des Balkans, notamment de Rhodes. Oh, dors mon âme, dors ma vue. Oh, ton père arrive avec beaucoup de joie.

Venu d'Orient, ce chant Yomenamori din Aire est un instrumental avec orde portatif, tambourin. Cependant, le poème relate l'amour d'un homme pour une très belle femme.

C'est d'Istanbul que provient ce chant Puncha Puncha, qui veut dire pique. Pique, pique la rose parfumée. Oh, l'amour fait très mal. Tu n'es pas né pour moi. Vite, éloigne-toi de moi.

Hija Mia Mikerida. C'est le chant d'une mère désespérée. Il est originaire des Balkans, de Sarajevo. Ma fille, ma chérie, ne te jette pas à la mer, car la mer est orageuse, elle pourrait t'emporter.

La Cantigas de Santa Maria 47, Virgen Santa Maria, compilée par Alphonse X le Sage, ou le Savant, qui était roi de Castille et de Léon, il est proposé dans une version instrumentale à l'orgue portatif, aux luths et aux tambourins. Virgen Santa Maria.

Reina de la Gracia est un chant à la reine de grâce, composé à Izmir, en Turquie. Reine de grâce, mère de la vie, où te trouves-tu que je te vois encore ?

Maintenant, Judentanz, une pièce instrumentale, toujours interprétée à l'orgue portatif, aux luths et aux tambourins.

Nous n'oublions pas notre ami Christian Brassi. Merci à vous, chers auditeurs, d'avoir partagé les Cantos de la Vida. À bientôt pour la suite du périple musical médiéval. Et si vous souhaitez obtenir la discographie, il vous suffit de contacter votre radio préférée. Merci à Sarah.

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1: Dans les pièces les plus jouées pour le piano, nous retrouvons la musique de Claude Debussy dans les Children's Corner avec Dr. Gradus ad Parnassum, berceuse de Djembo, la sérénade pour la poupée, la neige danse, le petit berger et Gollywog's Cakewalk.

0: C'était la suite Children's Corner de Claude Debussy avec au piano Peter Schmalfuss.
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0: Le mariage de la harpe avec la musique du XVIIIe siècle, celle de Vivaldi, c'est pour notre plus grand bonheur. L'allegro, largo et allegro, trois mouvements pour un concerto en ré mineur. C'est Marielle Norman à la harpe.

0: C'était un concerto pour harpe en ré mineur d'Antonio Vivaldi avec l'orchestre d'Auvergne que dirigeait Jean-Jacques Kantoroff. Marielle Norman interprétait cette œuvre.
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2: La flûte à bec, l'orgue positif et le violoncelle. Trio d'instruments au service de la musique baroque, celle de Handel, sonate en Fa majeur, opus 1, numéro 11. Je vous invite à redécouvrir. Cela commence par une musique très très douce et ensuite naturellement nous aurons beaucoup de virtuosité dans l'allegro, puis la sicilienne et un allegro.

0: C'était la sonate numéro 11, opus 1 en fa majeur, pour flûte, orgue positif et violoncelle de Händel.
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0: C'est une sorte d'accalmie entre deux orages. C'est au milieu de la tempête, en fait, que nous retrouvons ce mouvement lent de la sonate numéro 17 de Beethoven.

0: C'était le mouvement lent de la sonate La Tempête de Ludwig van Beethoven avec Yeo Yando au piano.
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1: Tonalité peu fréquente pour ce genre de musique, c'est Do mineur. Dans le concerto pour trompette et orchestre de Georg Philipp Telemann, nous retrouvons Maurice André.

0: C'était du Telemann, concerto pour trompette en do mineur.
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0: C'était quatre pièces pour piano, interprétées par André Watts.
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0: De la musique véloce, une ambiance primesautière, voire printanière à toute saison. C'est le concerto pour violoncelle et orchestre en do majeur, Ob 7b. Nous entendons ici le presto sous les doigts de Atsushi Sakai.

0: C'était Presto du concerto pour violoncelle et orchestre en do majeur de Joseph Haydn avec au violoncelle Atsushi Sakai.
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1: La musique en couleur, voire même des couleurs d'été, c'est le sextuor pour piano et quintette à vent de Francis Poulenc.

0: le quintet à vent de Prague et István Klánský dans le sextuor pour piano et quintet à vent de Francis Poulenc.
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0: Pour découvrir l'univers de Anton Bruckner, compositeur né en 1824, mort en 1896, un chemin tout particulier que je vous propose. Dans la messe numéro 3 en fa mineur, voici le Sanctus.

0: Philippe Hervègue, à la tête de l'orchestre des Champs-Élysées et du Rias Kammerchor, interprétait le Sanctus de la messe numéro 3 en fa mineur d'Anton Bruckner.
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0: Nous prenons le temps d'une autre parenthèse dans notre émission avec de la musique vocale polyphonique, un ensemble magnifique, le Capella Amsterdam, dirigé par Daniel Reus, sur une musique de Jan Pettersson Sveelinck. Nous sommes au XVIIe siècle en Hollande et nous entendons le célèbre moment de l'Évangile appelé les Béatitudes. Bienheureux les pauvres en esprit, car le royaume des cieux leur appartient. Bienheureux les doux, car ils auront la terre en héritage. Bienheureux les affligés, car ils seront consolés. Et puis tant d'autres beaux passages, intitulés tout simplement « Beati Pauperes ».

0: La pièce se terminait ainsi. Bienheureux les pacificateurs, car ils seront appelés fils de Dieu. C'était Beati Pauperes, extrait de l'Évangile selon saint Matthieu, sous la plume du compositeur hollandais Jan Pettersson Sweelinck, avec Capella Amsterdam qui interprétait cette œuvre sous direction de Daniel Reuss.
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3: Bonjour, et bien aujourd'hui nous sommes en compagnie de deux chanteuses à la voix extraordinaire que j'aime beaucoup, que j'apprécie beaucoup. Il s'agit d'Omara Portuondo. Omara Portuondo qui a plus de 80 ans, qui est une chanteuse et danseuse cubaine à la carrière absolument exceptionnelle. Elle a été l'un des membres fondateurs de l'Aida Quartetto et elle a chanté avec les plus grands comme par exemple Nat King Cole, Los Van Van, l'ensemble très très connu et célèbre Buena Vista, Chucho Valdés, etc. Et puis Maria Bethania. Maria Bethania, qui a 65 ans, elle est considérée comme l'une des plus grandes chanteuses de l'histoire du Brésil. Elle est la sœur du chanteur-compositeur Caetano Veloso et elle a eu, elle aussi, une carrière absolument exceptionnelle. Elle a vendu des millions d'albums et elle a enregistré cet album avec Omara Portuondo en 2008 pour notre plus grand bonheur. Alors, on va les écouter.

Voilà, je vous rappelle le nom de ces deux magnifiques chanteuses, Omara Portuondo et Maria Bethânia. Donc, Omara Portuondo, la cubaine, et Maria Bethânia, la brésilienne. Alors, je n'ai pas eu la chance de voir Maria Bethânia en concert, mais j'ai vu Omara Portuondo il y a quelques années, à près de 80 ans. Je vous assure que c'était une vraie jeune fille. Donc, eh bien, la musique, on peut dire que ça conserve, ça vous porte, ça transcende le temps et, eh ben, finalement, ça vous rend presque un peu éternel. Allez, à la semaine prochaine.

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1: Qui se cache derrière cette date ?
2: Aujourd'hui, 11 septembre, à Delphes. Je ne me suis pas trompé, je n'ai pas dit Adolphe, j'ai bien dit Adelphe, ce qui est certainement nettement moins répandu comme prénom, nettement moins connu. Pourtant, c'est un joli nom qui vient du grec qui veut dire frère. L'Adelphos, c'est le frère. Et donc, rien que par cette origine, c'est un nom qui devrait nous rappeler quelque chose qui est très important, c'est que tous les êtres humains sont des frères, sont des sœurs, appartiennent à la même famille, que l'humanité, finalement, c'est une grande famille, et que même si nous sommes différents les uns des autres, que nous vivons sous des cieux différents, si nous avons peut-être des cultures, des langues, des usages, des coutumes, des habitudes différentes, nous appartenons tous à la même famille. Et peut-être que l'une des grandes beautés du christianisme, c'est de nous apprendre à nommer Dieu tous ensemble en lui disant « notre Père » et donc, par contre-coup, en nous reconnaissant frères les uns avec les autres. Le personnage qui portait ce très beau prénom d'Adelphe, dont nous allons parler peu, parce que finalement on le connaît très peu, c'était un Français de la région des Vosges. Enfin, français, c'est un anachronisme de dire ça, puisque nous sommes au 7e siècle. Il est mort, nous dit-on, vers l'année 670 de notre ère. Ce que l'on sait de lui, c'est que sa foi chrétienne était quelque chose de tellement importante qu'il a décidé, lui comme beaucoup d'autres, de consacrer sa vie entière à Dieu, donc d'entrer dans un monastère, d'y servir, d'y prier, d'y chanter les louanges de Dieu. Et il a été donc l'abbé, le troisième dans la date de l'abbaye de Saint-Mont, tout près de Remiremont, dans les Vosges. On sait qu'il est mort un petit peu plus loin dans les Vosges, toujours à Luxeuil. Donc c'est pas grand-chose à son sujet, mais c'est certainement, encore une fois, peut-être l'une des choses les plus importantes, de savoir que l'homme peut consacrer sa vie à Dieu, mais rester frère des autres hommes, nous inviter à considérer que toute l'humanité, c'est cette grande famille de Dieu qui prie, qui souhaite le servir et le représenter. Voilà, demain, nous trouverons un autre personnage dans un autre contexte. Ce personnage s'appelle Apollinaire.
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1: Parole d'assaut.
2: Une émission de Gisèle Billan
1: et Didier Blonce.
2: Mixage Jérôme Aubin.
1: Montage Sarah Rodriguez.
2: Aujourd'hui, l'association Les Priorales, association havraise de musique médiévale.
1: Avec pour invité François Montaufray.
2: François Montaufray, bonjour.
3: Bonjour.
2: Revenons un peu sur ces concerts de jour, samedi, dimanche.
3: Oui.
2: Le matin.
3: On n'a que deux concerts le samedi après-midi. On a parlé de celui de 17h, le Chevalier au Lion, tout à l'heure. Et il y a celui de 15h, qui est le concert de l'ensemble Mnemosyne, qui est les femmes mystiques du Moyen-Âge. Donc là, ils nous emmènent dans un drôle de voyage, parce qu'ils vont chercher la musique du XIIe siècle, de Hildegard von Bingen, enfin toutes les grandes mystiques du Moyen-Âge, et il y en avait plusieurs. Ils mêlent ça avec la musique du XXe siècle, John Cage et autres. Et donc, ils en font quelque chose de particulier. Donc, Michael Grébille, lui, joue de la cetera oscura, un instrument qu'il a inventé, sorte de sistre avec un archer, avec des cordes sympathiques. Et Eugénie Demey, elle joue de la vielle à archer et de la boîte à musique aussi.
2: Une vielle à archer, ça se présente comment ?
3: Ça se présente comme l'ancêtre d'un violon. Et comme je disais tout à l'heure, avec un seul morceau de bois creusé, donc bombé, sur lequel on tend des cordes. Mais la différence du violon, c'est que c'est des cordes plus fortes en boyau, qui a un son très très doux, parce que c'est fait pour accompagner le chant. Mais là, ici, pour nous, là je chanterai avec une vielle à archer, ce serait à la même tessiture que ma voix, à la même puissance, ça se mêlerait très bien.
2: Mais dans une grande salle, ça se perd un peu ?
3: Ah, pas dans une église, non. D'accord que si on va au volcan, ça
2: oui, va se perdre. Voilà. Mais dans une église, il y a une sonorité,
3: pas,
2: il y a la réverbe naturelle. Et
3: Mais on ne faisait pas de concert dans les églises au XIIe siècle.
2: Oui.
3: On disait la messe qui était chantée, et les chansons, ils se disaient dans les salles de château, ou aussi dehors, dans la cour.
2: C'était plus intime.
3: Et oui, quand il y avait une grande fête, il y avait de la musique partout, dans plusieurs endroits, et ça se chevauchait, c'était un joyeux bazar. Et donc, il reste le concert événement du dimanche matin. Là, c'est quelque chose de spécial. Michael Grébille a travaillé quelque chose de spécial qui est le LED de l'image de Guillaume de Machaut. Guillaume de Machaut est le dernier trouvère, le dernier musicien qui a fait la musique courtoise. Après, on est passé à d'autres choses. On est passé à la musique polyphonique. Lui a écrit beaucoup de musique polyphonique, mais il a écrit quelques LED. C'est-à-dire, c'est des chants avec une seule voix où il raconte une histoire. Donc, Michael va, pour la première fois, je crois, peut-être au monde, certainement, chanter le lait de l'image dans son intégralité. Seul, avec sa cetera oscura, un lait qui se déroule sur 40 minutes. Il va raconter une histoire, et on va faire rentrer le public en silence, s'installer, se mettre autour de Michael, qui va tout doucement nous introduire dans le lait de l'image, qui va être une sorte d'événement sonore, inconnu. Donc on invite les spectateurs à faire le pari, comme nous on l'a fait, de cette expérience d'une seule pièce de 40 minutes dans le cœur de l'abbaye de Graville, en silence et dans la lumière du matin.
2: Ça c'est le
3: dimanche matin à 11h.
2: D'accord. Vous êtes combien dans cette association
3: On doit être une trentaine.
2: C'est une bonne association déjà, ça tourne bien.
3: Oui. Bah oui, ça fait le 21e festival. Quoi,
2: et les aides.
3: Donc, j'ai d'en parler.
2: Ben oui.
3: Il nous reste la ville du Havre, voilà. La région nous a lâchés l'année dernière, le département l'année d'avant.
2: Avec des explications, c'est les problèmes budgétaires.
3: Ils se sont recentrés sur leur cœur de cible. C'est joli, hein ?
2: Oui.
3: Voilà. Donc, et la ville a divisé sa subvention par un peu plus que deux aussi, il y a 3 ans. Donc oui, voilà. Donc,
2: parce que ça doit coûter cher aussi, des instruments médiévaux.
3: Les instruments, on ne les achète pas. Enfin, la ville nous a aidés pendant plusieurs années à constituer un instrumentarium. Donc l'association a une dizaine d'instruments reconstitués grâce à l'aide de la ville, qui pendant plusieurs années, tous les ans, nous ont donné une enveloppe pour fabriquer un nouvel instrument. Donc on a un bel instrumentarium qui sert au stage et au festival régulièrement, pour montrer comment étaient ces instruments-là. Et comme c'est nous qui le faisons, nous demandons au luthier de faire un instrument le plus proche possible de la source. Donc on a des beaux instruments, vraiment le plus représentatif de ce qui pouvait être à l'époque. Mais bon, ça s'est arrêté, donc l'instrumentarium, on l'a. Et les aides, on n'a plus que la ville, et j'espère que...
2: Oui, parce que faire vivre une association, faire venir des artistes, c'est toujours un peu compliqué, quoi.
3: Ah oui. Ah oui, bah c'est pour ça qu'on a des aides, et puis bah, on espère des entrées pour faire durer l'association.
2: Donc, on rappelle un numéro de téléphone, un 06, pour vous contacter, vous joindre.
3: Oui, donc le 06 37 75 84 88.
2: On va revenir dessus. Il y a un site internet également où on peut vous contacter, avoir un peu plus de renseignements.
3: Oui, oui, les détails de tous les concerts sont donnés avec les intentions des artistes.
2: Les priorales, donc on tape les priorales, voilà, on tombe sur Le Havre et Abbaye de Graville. Oui. On retrouve facilement avec le moteur de recherche. Une dernière fois, le numéro de téléphone 06.
3: 06 37 75 84 88.
2: François Montaufray, je vous remercie. C'était Paroles d'Assaut, une émission de Gisèle Billan
1: et Didier Blonce.
2: Mixage aujourd'hui, Jérôme Aubin.
1: Montage, Sarah Rodriguez.
2: Nous recevions donc l'association Les Priorales, association havraise de musique médiévale, avec pour invité François Montaufray. Merci à vous, au revoir.
3: Merci beaucoup à la Radio Albatros.
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2: Une exposition en Pays d'Auge à Beaumont jusqu'en avril. La main et l'outil Renaissance de l'église Saint-Sauveur. Exposition en extérieur, place de Verdun. Beaumont en Auge conserve la trace d'un prieuré de 1060 et d'une école royale militaire. Avec simplicité, l'exposition estivale en plein air est une découverte continue de l'église nouvellement restaurée. Par cette exposition ouverte à tous, souffle la renaissance d'un patrimoine qui demeure. L'exposition « La main et l'outil » propose une déambulation artistique rendant hommage au savoir-faire, à la matière et à la transmission. C'est jusqu'au mois d'octobre à Beaumont, en Pays d'Auge.

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1: Manassé. Manassé, c'est le nom que Joseph a choisi pour donner à son fils aîné, le premier de ses deux fils. Alors, Joseph, il faut nous rappeler d'abord qui c'est un des fils de Jacob, qui lui-même est le petit-fils d'Abraham, donc l'ancêtre de l'ensemble du peuple d'Israël. Jacob, qui a aussi reçu ce nom d'Israël, à partir duquel tout le peuple est nommé. Et lorsque Joseph a vécu un drame épouvantable, puisqu'il a été vendu par ses frères, qu'il a été esclave en Égypte, mais que finalement un jour il est devenu le grand vizir du royaume du Nil, eh bien Joseph s'est marié, là, à l'étranger, avec une jeune femme qui s'appelait Asnath, et qui était la fille d'un prêtre d'une religion païenne égyptienne. Et cette femme lui a donné un fils. Et quand Joseph a vu cet enfant, il lui a donné le nom de Manassé, qui veut dire « celui qui fait oublier ». En quelque sorte, Manassé a été pour Joseph un réconfort qui lui a fait oublier tout le drame de sa vie, en particulier la trahison si grave de ses propres frères. On ne connaît pas grand-chose de l'histoire de Manassé. On sait qu'il est né en Égypte, on sait qu'il est né donc d'un père israélite, pourrait-on dire, et d'une mère égyptienne, mais on sait quand même autre chose dans sa vie. Il a eu un petit frère du nom d'Éphraïm, et lorsque finalement la famille s'est réunie à cause de la famine et que les frères de Joseph sont venus s'approvisionner et que finalement leur père Jacob est descendu les rejoindre en Égypte, sur son lit de mort, Jacob a décidé de donner une bénédiction aux deux fils de Joseph. Alors Joseph les a placés dans l'ordre de naissance, Manassé du côté droit et Éphraïm du côté gauche. Mais le vieux Jacob, même s'il n'y voyait presque plus rien, a croisé les bras, de manière à faire comprendre que le plus jeune de ces deux garçons deviendrait plus nombreux, le père d'une tribu plus nombreuse en Israël que son frère aîné Manassé. Et ça a choqué un peu Joseph au départ, mais c'est finalement une leçon que l'on retrouve assez souvent dans la Bible. Celui qui a le droit d'aînesse n'est pas forcément héritier de ce droit pour des raisons simplement chronologiques, parce qu'il est né le premier, mais le plus souvent parce que Dieu l'a choisi pour une mission ou pour une situation tout à fait particulière. Et peut-être que Manassé a été vexé de cette bénédiction de l'aîné que son frère lui a ravi de la sorte, sans le vouloir d'ailleurs. Mais en tout cas, c'est une expérience qu'il a vécue. La tribu d'Éphraïm est devenue très symbolique de toute la nation d'Israël, mais celle de Manassé, finalement, a été partagée en deux territoires, l'un de chaque côté des rives du Jourdain. Manassé, celui qui fait oublier les drames, donc un enfant qui a quand même été le bienvenu et qui a dû vivre une belle histoire. Vous trouvez mentionné la naissance de Manassé dans le livre de la Genèse au chapitre 41 et la bénédiction qu'il a reçue au chapitre 48.
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3: Bienvenue pour notre émission Top Cuisine. Nous avons le plaisir aujourd'hui de retrouver Jesmilène Lopez. Bonjour.
4: Bonjour Oscar.
3: Alors aujourd'hui, vous allez nous proposer une nouvelle recette de cuisine.
4: Et oui.
3: Pour une alimentation bonne pour la santé. Et alors cette recette, c'est les poivrons farcis au riz et à la sauce tomate.
4: Et oui.
3: Qu'est-ce qu'il faut comme ingrédients pour préparer cette recette, Jesmilène?
4: Les ingrédients, on aura besoin de 5 poivrons, un oignon moyen, une gousse d'ail, 2 cuillères à soupe d'huile d'olive, 1/2 cuillère à café de curry, 1/2 cuillère à café du cumin, 1/4 du bouillon végétal, 150 g de riz, 50 g de raisin sec, 50 g de figues sèches, poivre, sel, persil et des olives coupées. Il faudra aussi 300 ml d'eau.
3: Qu'est-ce que c'est 1/4 de bouillon végétal? C'est un cube de bouillon végétal, Jasmine?
4: Oui, coupé en 4.
3: Alors, donc, une fois qu'on a cette première liste d'ingrédients, qu'est-ce que vous faites, Jasmine?
4: Dans un premier moment, vous réservez tous ces ingrédients bien lavés des côtés. Vous prenez une casserole, vous mettez l'oignon, ail haché, les deux hachés, et vous faites revenir à feu doux. Pendant 5 minutes.
3: Dans l'huile d'olive.
4: Après ces 5 minutes passées, il faut ajouter les bouillons, des curry et des cumin, des sels et une cuillère ou 2 cuillères à soupe d'eau.
3: D'accord. Et on mélange tout ça.
4: Et on laisse mijoter environ 5 minutes.
3: À feu doux donc.
4: À feu doux toujours. Mm-hmm. Donc on rajoute 300 ml d'eau au bout des 5 minutes. Une fois que la préparation commence à bouillir, vous mettez le riz, vous mélangez bien et vous laissez ça pendant 3-4 minutes.
3: Et là, ça va venir à ébullition?
4: Oui.
3: Oui.
4: Et puis on baisse le feu.
3: Et on laisse bouillonner pendant...
4: À feu doux, oui.
3: À feu doux,
4: oui.
3: Pendant combien de temps?
4: Environ 15-20 minutes. Mais avant, il faut mélanger de temps en temps.
3: De temps en temps, il faut
4: mélanger. Il
3: faut mélanger de temps en temps.
4: D'accord. Un mois, une ou deux fois.
3: Une fois que le riz est cuit, Jesmilène, il n'y a pas d'eau à égoutter. Le riz a absorbé toute la quantité d'eau qui a
4: qu'il
3: été
4: faut,
3: mise dès
4: oui.
3: le départ. Donc le riz est prêt.
4: Oui.
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3: Alors Jesmilène, une fois que le riz est cuit, qu'est-ce qu'on fait?
4: On va rajouter des choses frais, comme par exemple moitié des poivrons bien coupés, un petit morceau. Mm-hmm. On va mettre les raisins secs, on va mettre les figues sèches, et on va mettre des olives aussi coupées. On rajoute tout ça au riz et on mélange bien.
3: Avec le persil aussi?
4: Avec le persil aussi, oui.
3: D'accord. Et après, ça, on laisse de côté. Ensuite, on passe à la sauce tomate?
4: Là, on passe à la sauce tomate.
3: Alors, quels ingrédients il faut, Jesmilène, pour préparer la sauce tomate?
4: Pour la sauce tomate, on aura besoin de 4-5 tomates pelées et coupées, un oignon moyen, une gousse d'ail, une cuillère à soupe d'huile d'olive, basilic, poivre, sel, une cuillère à café du sucre,
3: d'accord.
4: sucre en poudre, et 100 ml d'eau.
3: D'accord. Et cette recette, Jesmilène, je crois qu'on ne l'a pas précisé au départ, c'est pour combien de personnes?
4: Pour 4 personnes.
3: Donc Jesmilène, une fois que nous avons tous ces ingrédients, par quoi est-ce qu'on commence pour préparer cette sauce tomate?
4: On commence à peler et couper les tomates, à couper aussi l'oignon.
3: Oui.
4: Et à couper l'ail. On hache l'ail.
3: L'oignon et l'ail?
4: Oui, on met de côté.
3: D'accord.
4: Et puis dans une casserole, on va mettre l'oignon, l'ail et une cuillère à soupe d'huile d'olive. Et vous laissez revenir pendant 5 minutes à feu très doux. Une fois ce temps est passé, vous rajoutez le reste des ingrédients. Donc les tomates pelées et coupées, la feuille basilic, 2-3 feuilles. Poivre, sel, une cuillère à café, du sucre.
3: De sucre.
4: On mélange tout ça et on laisse mijoter.
3: Pendant combien de temps à peu près?
4: Pendant 5-7 minutes. Une fois qu'on attend ce temps, on va mixer la sauce. Avec un mixeur, on va tout mixer.
3: D'accord.
4: Et on va avoir une sauce crémeuse. et on la met de côté.
3: Donc on a le riz de côté, on a la sauce tomate de côté.
4: On va passer à une prochaine étape.
3: C'est laquelle ?
4: C'est préparer les poivrons.
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3: D'accord, alors comment est-ce qu'on les prépare ces poivrons ?
4: Alors, on va bien laver les poivrons.
3: Oui.
4: Et on va les souiller. On va les couper en rond.
3: C'est
4: tout
3: ça.
4: En haut du poivron.
3: Oui.
4: Et puis, on va lever toutes les graines et on va garder cette partie en haut avec la queue.
3: D'accord.
4: Ça sera une sorte de chapeau pour couvrir après les
3: D'accord.
4: poivrons. Une fois le poivron vidé, on va le remplir avec le riz qu'on avait mis de côté. On le met à l'intérieur
3: Préparé.
4: De poivron
3: D'accord.
4: Vidé. Vidé.
3: Oui.
4: Et on va
3: le refermer avec le petit chapeau qu'on a gardé. Une fois cette étape réalisée, qu'est-ce qu'il reste à faire ?
4: Alors, il nous reste prendre un plat avec
3: haut.
4: Les bords hauts,
3: oui.
4: Verser la sauce tomate dedans et prendre les 4 poivrons
3: oui.
4: et mettre dans la sauce. J'ai oublié de dire qu'il fallait préchauffer le four à 200 degrés.
3: D'accord.
4: Et on va le mettre au four pendant 40 minutes.
3: Parce que les poivrons ne sont pas cuits.
4: Ils ne sont pas cuits, il faut que les poivrons soient cuits.
3: Et au bout de 40 minutes, on sort du four.
4: On sort du four, il est prêt à manger.
3: Et ça se suffit ?
4: On le mange comme ça, parce que normalement, c'est déjà un plat complet.
3: Il y a tout ce qu'il faut.
4: Et puis, c'est un plat pour les gens qui aiment bien le riz. Et comme on sait que le riz, c'est pas très bien pour des gens qui ont des troubles digestifs, c'est pour ça que j'ai rajouté des ingrédients qui vont faciliter les transits intestinaux.
3: D'accord. Bon, c'est parfait. Donc, il n'y a plus qu'à déguster. Voilà,
4: oui.
3: Merci beaucoup, Jesmylène. C'était donc la recette des poivrons farcis au riz et à la sauce tomate. C'était Top Cuisine. On se retrouve pour une prochaine émission et vous nous présenterez quelle recette la prochaine fois, Jesmylène.
4: Alors, pour la prochaine fois, pourquoi pas un gratin de courges au lait de coco.
3: Bon, eh bien, on a hâte alors d'y être. Merci beaucoup, à bientôt. Au revoir,
4: à bientôt, au revoir, Oscar.
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6: Bonjour, c'est Didier Blons. Bonne fête aux Adelphes. Il est l'heure de nous retrouver avec votre émission. Ça s'est passé un jour. Ça s'est passé un jour, aujourd'hui 11 septembre. Nous allons commencer par le 11 septembre 1921 qui a vu la naissance de Monsieur Michel Jobert, homme politique français. Je vous rappelle qu'il a été non seulement ministre, mais c'est même lui qui est responsable d'un coup magnifique en 1968 alors que l'essence avait disparu des pompes. Eh bien, c'est lui qui s'est arrangé un week-end à faire alimenter toutes les pompes qui ont permis à beaucoup de partir en week-end et ce qui a mis un coup très sérieux au moral des ouvriers grévistes. C'était donc un 11 septembre 1921, naissance de Michel Jobert. 11 septembre 1932, ouverture du premier championnat de France de football professionnel. Il vient de débuter dans l'Hexagone avec une première journée qui n'a pas manqué d'originalité et d'émotion. Rappelons tout d'abord que le professionnalisme a été instauré en janvier dernier, c'est-à-dire en janvier 1932, par le Conseil national qui adopta le projet élaboré par le dirigeant sétois Georges Bayrou, projet prévoyant la création du nouveau statut du joueur professionnel. En fait, il y a belle lurette que nos footballeurs ne sont plus tout à fait amateur. Il ne s'agissait donc là que d'une législation. Alors, 20 clubs ont été répartis en deux groupes de 10, les deux premiers de chaque groupe étant appelés à disputer la finale en avril prochain, c'est-à-dire en 1933. Cette première journée a été dominée par la surprenante défaite de l'Olympique Lillois, l'un des favoris battu sur son terrain par l'Olympique de Marseille, et oui, déjà l'OM. Tandis qu'à Paris, le Red Star qui accueillait Antibes a dû s'incliner 2-3 sous les yeux de 5 000 supporters très déçus. La compétition qui démarre semble appelée à connaître un grand succès populaire. Ça doit étonner beaucoup de mes fidèles auditeurs qui savent très bien que je ne m'intéresse pas beaucoup au football, mais c'est toute cette petite presse que je vous ai lue est tirée d'un gros livre que j'ai devant moi, Chronique du XXe siècle, édité chez Larousse. Et puis toujours 11 septembre, mais cette fois-ci 11 septembre 46, c'est un orchestre de New Orleans dirigé par Kid Ory qui enregistre Tiger Rag.

toujours 11 septembre 1965. Et ce 11 septembre, eh bien, figurez-vous que ça chauffe. De Gaulle annonce que la France se retire de l'OTAN. Les gens qui sont nés avant 50 se rappellent la réaction, la réprobation des États-Unis, très fâchés après De Gaulle. 1965, c'est également Adamo qui chante « Les filles du bord de mer ».

énorme succès de 1965. Nous sommes toujours le 11 septembre, mais en 72, c'est la clôture des Jeux Olympiques de Munich. Vous souvenez-vous de Morellon et de Serge Maury? Ce sont pourtant nos seules médailles d'or, la première médaille d'or pour le sprint cycliste et l'autre en yaking. Vous voyez, les noms des médailles d'or, on les a oubliés. En revanche, Guy Drut, qui obtient l'argent au 110 mètres haies, eh bien, lui, on s'en souvient, c'est bizarre, c'est comme ça. Goût amer pour ces jeux dont nous avons déjà évoqué la tragédie du 5 septembre, alors qu'un commando de terroristes palestiniens avait investi les appartements de la délégation israélienne. Et puis 1973, 11 septembre, on pense évidemment, bien entendu, au 11 septembre 2001 avec l'attentat aux États-Unis, mais en 1973, eh bien, on a tendance à oublier ce putsch qu'il y a eu au Chili, orchestré par le général Pinochet, avec le soutien officiel des États-Unis et de la CIA. Il faut dire que ces derniers voyaient d'un très mauvais œil cette expérience où un président socialiste avait été élu démocratiquement en Amérique du Sud. Résultat, interdiction des syndicats, des partis politiques, des associations de défense des droits de l'homme. On arrête, on enferme, on torture, des milliers de prisonniers disparaissent sans laisser de traces, et il faudra un quart de siècle avant que la liberté renaisse à Santiago. 73, eh bien, en France, il y a un groupe qui a beaucoup de succès, c'est le groupe Il était une fois.

1974, le 11 septembre, cyclisme, Eddy Merckx est sacré champion du monde à Montréal devant Raymond Poulidor. Damned. Eh bien, bonjour aux Adelphes, c'est leur fête aujourd'hui, ça s'est passé un jour, aujourd'hui le 11 septembre. On se retrouve bientôt, Olivier Rosa était à la réalisation. Je voudrais remercier Martine, Estelle, Patricia et Bernard qui m'ont aidé à la préparation de cette émission. On se retrouve bientôt. Au revoir.

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3: À propos, savez-vous comment encourager le soft skill de la collaboration chez votre enfant ? Collaborer, c'est participer à un travail avec une ou plusieurs personnes pour aboutir à une œuvre commune. Ainsi, la collaboration se vit à plusieurs et met l'individu en relation, en dialogue, en partenariat. On devine très facilement les compétences sous-jacentes, capacité à écouter, capacité à formuler ses propres idées, avis, capacité à mener, mais également à suivre, capacité à faire des concessions. Cette compétence comportementale est essentielle au vivre ensemble, au travail comme dans le sport, bref, partout. Aider l'enfant et le jeune à le développer est important. Cela peut se faire par le biais du jeu, bien sûr, jeu de société, sport collectif, mais ce peut être aussi un chantier partagé, un travail artistique commun où chacun exprime et collabore. Le résultat final demeure la plus belle récompense, les rires et les joies partagées les meilleurs souvenirs. Pour autant, ce sera aussi des occasions de tester sa patience, sa capacité à se faire comprendre, à aller au rythme de moins compétents, à jouir du savoir-faire et savoir-être d'un autre. Bref, vous comprenez tous les bénéfices d'un chantier collaboratif. Offrir ce type d'expérience régulièrement au sein de la famille, de l'école, du groupe est essentiel. Car c'est également le temps de renforcer les liens et de construire une histoire commune. C'est l'occasion de sortir de son individualité pour entrer dans un groupe également. Et lorsque l'on est timide, l'action commune vient aider à entrer en contact. Pour cela, le meneur doit aider chacun à trouver sa place. Pour lui, il faudra parfois se tenir à l'écart discret observateur afin de laisser la mayonnaise prendre sans trop forcer. La collaboration est un bon apprentissage qui se vit à toute tâche, tout ensemble et sans pression, puisque chacun apporte ce qu'il est, ce qu'il a de meilleur au service du groupe. L'union fait la force.
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1: Bonjour à toutes et à tous et bienvenue dans Paroles solidaires. Aujourd'hui, nous prenons la direction de l'Afrique centrale et plus précisément de la République démocratique du Congo où le virus Ebola continue de représenter une menace sanitaire majeure. Derrière ce nom qui a marqué l'actualité internationale à plusieurs reprises, il y a des populations confrontées à la maladie, mais aussi à la peur, à la désinformation et à de nombreux défis humanitaires. Pour mieux comprendre la situation actuelle, les enjeux de la lutte contre Ebola et le rôle des acteurs humanitaires sur le terrain, nous recevons aujourd'hui André Isidio de Mello. Bonjour.
2: Bonjour.
1: Alors, vous êtes directeur d'ADRA France. Vous avez l'habitude de nous rendre une petite visite au micro de Paroles solidaires. Alors, André Isidio de Mello, est-ce que vous pouvez nous dire où en est la situation, justement, en RDC?
2: Donc, merci déjà de cette opportunité de venir ici, dans cette émission Paroles solidaires. Comme nous avons entendu, depuis les mois de mai, précisément les 15 mai, les autorités congolaises ont déclaré officiellement la 17e épidémie d'Ebola au Congo. 10 jours plus tard, le 17 mai, l'Organisation mondiale de la santé a déclaré une urgence de santé publique de portée internationale. C'est le niveau d'alerte le plus élevé.
1: Et alors, est-ce que vous pouvez nous dire où est-ce que ça se situe exactement, dans quelle région du Congo?
2: L'épicentre de l'épidémie est la province de l'Ituri, donc au Congo. Après cette province, nous avons aussi la province du Nord Kivu, et un peu moins contaminé, moins affecté, la province du Sud Kivu. Et de l'autre côté de la frontière, nous avons l'Ouganda, qui aussi a des cas et des décès confirmés.
1: Alors, est-ce que vous pouvez nous rappeler, Isidio de Mello, comment se contracte cette maladie Ebola et aussi son niveau de gravité? Parce que c'est surtout ça aussi qui est très important à connaître.
2: Tout à fait. Alors, l'Ebola est une maladie virale, on va dire. Elle est causée par un virus. Donc, il y a plusieurs souches différentes. D'ailleurs, ça, c'était une particularité de ces virus. Il est un peu moins connu. La souche de ces virus s'appelle Bundi Bugyo. Pour cette souche actuelle, qui cause l'épidémie actuelle, il n'y a pas ni de vaccin homologué, ni de traitement spécifique.
1: Parce que selon les souches, il peut y avoir des traitements?
2: Tout à fait. Donc nous avons eu l'épidémie de 2014 à 2016 dans l'Afrique de l'Ouest, avec des milliers de personnes contaminées, des dizaines de milliers. Nous avons pu développer des vaccins et des traitements plus spécifiques, mais c'est pour une autre souche, et pas celle-ci en fait. D'ailleurs, ça c'était parmi les raisons qui ont fait que le Congo a pris beaucoup de temps avant de pouvoir confirmer officiellement cette épidémie d'Ebola.
1: Et alors donc, devant cette épidémie dont vous nous parlez, quels sont les défis auxquels il faut faire face? Il y a des défis de toutes sortes, culturels, politiques, des défis armés aussi, je crois.
2: Oui, juste pour répondre déjà à la question d'avant,
1: oui.
2: Cette maladie elle est transmise avec les fluides corporels. Pour qu'une personne saine soit contaminée, elle doit être en contact avec les fluides corporels d'une personne malade ou décédée. Les personnes décédées aussi sont des sources importantes des contaminations.
1: Reste contagieuse pendant longtemps. Hein,
2: pendant, je ne sais pas exactement les temps, mais jusqu'à que tous les virus du corps et les corps soient complètement détruits. Tout à fait, ça prend du temps.
1: Je vous posais la question aussi sur les défis qui se présentent dans ces situations-là, puisque nous sommes au Congo, donc il y a des défis culturels, notamment vous parliez de personnes décédées et autour de certains rites mortuaires aussi.
2: Tout à fait. C'est pas simple de contenir cette épidémie pour diverses raisons. Déjà, comme vous avez mentionné, il y a certaines pratiques funéraires traditionnelles qui favorisent la transmission. Il y a aussi un côté qui complique la situation, c'est que c'est une zone assez insécurisée. Donc c'est l'est de la République démocratique du Congo qui est marqué par la présence de nombreux groupes armés. Donc avec des zones difficilement accessibles et d'autres complètement inaccessibles à des équipes humanitaires. Et cette situation-là, elle peut favoriser aussi des déplacements des populations avec des populations qui fuient les violences et des contrôles et des frontières qui ne sont pas étanches. Donc il y a des transits des populations, c'est fait d'une manière non contrôlée. Donc tout ça, ça complique énormément les suivis et la traçabilité des personnes. Comme nous avons déjà touché la dimension humaine, il y a beaucoup de méfiance envers les équipes médicales parce que les rumeurs circulent, il y a la peur et la stigmatisation. Donc il y a un besoin important d'expliquer qu'est-ce que c'est l'Ebola et comment traiter pour les populations dans les zones touchées.
1: Alors ça, c'est l'action qui est menée sur le terrain par les ONG.
2: Parmi d'autres, évidemment. Mmh. Il y a les traitements médicaux et il y a toute la partie des sociales, d'explication à la population, les travaux dans les communautés pour rétablir la confiance et accompagner les personnes qui ont déjà souffert. D'ailleurs, c'est une région où la population souffre déjà d'une insécurité alimentaire, souffre déjà des situations humanitaires difficiles.
1: Alors, André Isidio de Mello, est-ce qu'on peut dire que la question d'Ebola, c'est un sujet que vous connaissez bien?
2: Alors, je peux dire que je connais un peu bien, parce que j'ai eu l'opportunité de travailler dans un projet de réponse d'Ebola, dans la crise d'Ebola de 2014 à 2016.
1: Quand vous dites que vous avez pu participer à un projet, c'est-à-dire que vous avez été vous-même sur place et que vous avez été justement dans des camps, alors je ne sais pas comment on dit, est-ce que ce sont
2: des centres de traitement d'Ebola.
1: Est-ce que vous pouvez nous raconter un peu comment vous avez vécu la situation à l'époque?
2: Tout à fait. À l'époque, je ne travaillais pas chez ADRA, donc nous étions vraiment dans les traitements médicaux avec Médecins Sans Frontières. J'ai travaillé avec des collègues dans les centres de traitement Ebola. Nous avons cette combinaison pour la protection personnelle qui est essentielle, hein, pour travailler avec des personnes malades de l'Ebola. Et ça, d'ailleurs, c'est quelque chose qui manque dans beaucoup des centres qui aujourd'hui font face à l'épidémie de l'Ebola aujourd'hui. Ce que nous avions, quand j'étais au terrain, manque dans beaucoup des centres médicaux au Congo et même au Ouganda, mais surtout au Congo, là où il y a des patients qui sont traités. Parfois, l'équipe médicale, elle est obligée de les traiter avec des équipements de protection personnelle très, très limités. Et ça favorise évidemment une contamination plus facile avec les virus.
1: Et alors donc, vous avez vécu cette situation un certain temps quand même.
2: Oui, j'ai fait 3 mois.
1: Oui, 3 mois sur place en contact avec cette épidémie d'Ebola. Donc évidemment, on sait comment s'en protéger. C'est essentiel pour rester en vie.
2: Il faut vraiment garder distance de tout le monde. Ça, c'était les protocoles que nous avions à l'époque. Étant en contact journalier avec des personnes qui travaillent au centre des traitements Ebola, les risques étaient trop importants, donc on avait zéro contact humain pendant tout le temps de la mission. Avec
1: 3 mois, c'est long sans aucun contact.
2: C'est ça. Et en fait, les seuls endroits où nous pouvions nous toucher, c'était quand nous étions dans la zone à haut risque, avec la protection.
1: Avec les combinaisons.
2: La combinaison dans laquelle nous sommes presque comme des astronautes. Mmh. On voit juste les yeux. Et là, quand on avait la combinaison complète, là, on avait les droits de s'embrasser. C'était assez spécial.
1: Et alors, André Isidio de Mello, est-ce que vous pouvez nous dire quelle est l'implication aujourd'hui d'ADRA France par rapport à la situation dont vous nous avez parlé en ce moment au Congo?
2: Tout à fait. Parce que les besoins dépassent largement les moyens disponibles, un appel a été lancé à l'ensemble du réseau ADRA afin de répondre à la plus grande échelle possible. Donc ADRA France a répondu et accompagne cette réponse d'urgence avec la contribution à la mobilisation du réseau et aussi au cofinancement des activités. Donc les activités qui sont pour les Congo, il y a des installations, des dispositifs de lavage des mains, il y a des installations, des dispositifs de lavage des mains dans les lieux très fréquentés, au point d'entrée et de sortie des routes à forte circulation, entre Goma et Bunia. Il y a aussi la fourniture d'équipements de protection et des kits d'hygiène dans les structures de santé. Et puis aussi un travail communautaire qui est aussi fait en Ouganda pour la communication des risques et permettre à que les personnes soient informées, rassurées et puissent lutter contre les fausses informations qui circulent. Donc c'est vraiment un travail très important dans la prévention et la protection contre ces virus.
1: Alors les personnes qui nous écoutent en ce moment et qui voudraient soutenir justement l'action d'ADRA en ce moment au Congo pour lutter contre cette épidémie d'Ebola, comment est-ce qu'ils peuvent faire?
2: Il y a plusieurs moyens.
1: Oui.
2: vous pouvez déjà devenir un donateur mensuel en nous soutenant de manière durable. Donc, vous pouvez aussi faire un don ponctuel au fonds d'urgence d'ADRA. C'est les fonds qui nous permettent de répondre rapidement dès qu'il y a une crise comme celle-ci. Et tout simplement en sensibilisant l'entourage, en parlant avec vos amis et aussi en visitant notre site pour connaître un peu ce qu'ADRA fait en France et partout au monde.
1: Et pour faire un don, via votre site aussi, hein, on peut faire un don en ligne, hein, c'est très simple.
2: C'est ça. Donc www.adra.fr.
1: Voilà, merci beaucoup André Zidio de Mello de nous avoir rappelé que certaines crises sanitaires continuent de toucher durement des populations souvent déjà fragilisées par des conflits, la pauvreté ou l'isolement. Et puis nous retiendrons également que la lutte contre Ebola ne se résume pas à une réponse médicale, mais qu'elle passe aussi par l'information, par la confiance avec les communautés locales et puis aussi par la solidarité internationale.
2: Tout à fait.
1: Merci encore de nous avoir partagé votre expérience aussi, qui nous a permis de mieux comprendre votre engagement personnel et en même temps celui d'ADRA auprès des populations concernées. À très bientôt pour une nouvelle émission de Paroles Solidaires. Merci.
2: Au revoir. Merci. Au revoir.

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1: Avec Destination Santé, Emmanuel Ducreuset.
2: Bonjour à tous. Pour réchauffer un plat de la veille, pour décongeler des légumes ou encore faire bouillir l'eau de votre tisane, le four à micro-ondes est bien pratique. Toutefois, cet appareil ménager présente plusieurs dangers. Ces fours fonctionnent en émettant des ondes qui exercent leur action chauffante en imposant un mouvement de rotation extrêmement rapide aux molécules d'eau. Il en résulte des frictions responsables du dégagement de chaleur. Comme le rappelle la Food and Drug Administration américaine, la plupart des accidents domestiques en lien avec ces fours correspondent à des brûlures. C'est pourquoi il est essentiel d'être particulièrement prudent en la matière. Utilisez des gants isolants pour sortir les aliments et ne faites jamais chauffer des quantités importantes d'huile ou des boissons fortement alcoolisées afin d'éviter un risque d'inflammation spontanée. Par ailleurs, des temps de cuisson trop longs peuvent déclencher des incendies dans la mesure où une quantité importante d'énergie est emmagasinée par l'aliment soumis au micro-ondes. Pour réduire le risque d'explosion d'aliments, percez ceux possédant une peau comme les pommes de terre et les saucisses. Vérifiez la température des aliments eux-mêmes avant de les ingérer. En effet, la température du contenant peut rester tiède tandis que son contenu est brûlant. Cette précaution est particulièrement impérative dans le cas du chauffage de biberon ou de petits pots pour bébés.
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7: Tu peux semer sans crainte quand arrive la Saint-Hyacinthe. Mais attention, nous fêtons aussi les patients Théodora, Dora, Adelphe. Bonjour à tous, nous sommes le 11 septembre, journée mondiale de lutte contre le terrorisme depuis 2008, reconnue par de nombreuses associations. Bien sûr, c'est une journée en référence aux attentats à New York et Washington, mais pas seulement. Petit rappel, le 11 septembre 2001, pour la deuxième fois de leur histoire après la guerre anglo-américaine de 1812, les Américains sont agressés sur leur propre sol. 4 avions de ligne sont détournés par des terroristes islamistes de la mouvance Al-Qaïda. 2 s'écrasent avec leurs occupants sur les tours jumelles du World Trade Center à New York et un 3e sur le Pentagone, le ministère des Armées à Washington. Le 4e s'écrase dans un bois de Pennsylvanie. Les passagers ayant tenté au sacrifice de leur vie de maîtriser les terroristes, au total plus de 3000 morts et disparus. Plus ancien, 11 septembre 910, fondation de l'abbaye de Cluny. 11 septembre 1789, naissance de la droite et de la gauche. Ce jour-là, les députés de l'Assemblée constituante réunis pour délibérer sur le droit de veto accordé au roi Louis XVI se répartissent spontanément de part et d'autre du président. À droite, aux places d'honneur, s'installent les monarchiens, guidés par Jean-Joseph Mounier. Ils sont partisans d'un veto absolu qui permettrait au roi de rejeter définitivement toute loi. À gauche s'installent les opposants qui préfèrent un simple veto suspensif. Ils auront finalement gain de cause. Cette répartition s'enracine lorsqu'à partir d'octobre 1789, les députés délibèrent dans la salle du manège des Tuileries. Les uns, hostiles à la Révolution ou soucieux de la contenir, s'assoient sur le côté droit de la salle par rapport au président de l'Assemblée. Ce côté réputé honorable est dit le côté de la reine. Les autres, plus ou moins favorables à la Révolution, s'assoient à la gauche du président, le côté du palais royal. Ils se disent patriotes et qualifient leurs opposants d'aristocrates. De cette répartition des députés français par affinité, l'unité datent les clivages entre une droite réputée conservatrice et une gauche réputée révolutionnaire ou réformiste qui rythme aujourd'hui encore la vie politique dans toutes les démocraties. En Éthiopie, aujourd'hui, c'est le nouvel an éthiopien, gospel éthiopien, donc Jeyal.

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1: Bonjour et bienvenue dans la quatrième L'Hebdo. Bonjour Camille Barnot.
2: Bonjour.
1: Alors, vous venez de nous faire un rappel des points forts de l'année qui vient de s'écouler et vous disiez avec beaucoup de plaisir pour nous aussi que le nombre des spectateurs était en hausse cette année.
2: Et oui, on a dépassé les 60 000 spectateurs pour cette saison et encore, on n'a pas tout à fait fini puisqu'on a encore un événement participatif au mois de juin. Voilà, donc on en est très contents évidemment.
1: Et surtout, vous disiez aussi que les jeunes sont devenus plus nombreux cette année encore.
2: Oui, on a 34% à peu près de notre public qui a moins de 18 ans. Et donc ça, évidemment, ça nous rend très, très heureux.
1: Alors, les spectateurs, vous l'avez dit, 70%, j'ai noté, viennent du Havre, mais 30% d'un peu plus loin. Donc, ça élargit aussi la palette de la réception de votre travail. Et vous aviez aussi commencé votre présentation par une excellente nouvelle. C'est votre reconduction.
2: Et oui, ouais, je suis très heureuse, donc je me suis permise de le partager, donc, puisque mon mandat a été renouvelé pour 3 ans à partir de ce mois de juillet 2026.
1: Alors, dans cette présentation de saison, vous avez fait l'inventaire des grands rendez-vous de la saison 26-27, en commençant peut-être par ce qui va se passer à Avignon déjà.
2: Et oui, puisqu'on a 3 spectacles qui sont des coproductions de Volcan qui vont être présentés dans la programmation IN du Festival d'Avignon, donc ça nous rend très heureux. Carte Blanche, qui est la compagnie nationale de danse norvégienne, avec un spectacle qui s'appelle Haromantic. La prochaine création de notre artiste associé Guy Cassirs, Thésée, sa vie nouvelle. Et puis, la prochaine création de la performeuse et explosive metteuse en scène Rebecca Chaillon, La parabole du seum, donc voilà, qui seront présentées dans ce prochain Festival d'Avignon et qui nous arriveront au Volcan donc, pour cette saison prochaine.
1: Alors la saison, parlons-en, vous avez présenté par thème, ce qui était très facile à suivre de ce fait-là, avec par exemple les classiques qui sont revisités et vous allez accueillir le grand spectacle de David Bobet dont on parle beaucoup en ce moment.
2: Oui, le Lorenzaccio que David Bobet vient de créer. Donc ça, pareil, c'est vraiment une façon de rendre ces spectacles qui viennent du répertoire accessibles à toutes et tous. Donc c'est la version d'Alfred de Musset, mais dans sa toute première version qu'il avait coécrite avec Georges Sand en l'occurrence. Donc c'est vraiment un spectacle qui là, dans l'actualité aujourd'hui, prend un sens incroyable.
1: Oui, et d'autant plus que cette année, on célèbre aussi Georges Sand un peu plus que d'habitude. Et j'ai cru comprendre que David Bobet rendait beaucoup la place de révolutionnaire un peu qu'avait Georges Sand dans sa vie et dans son œuvre.
2: Oui, oui, absolument. Là, il met vraiment en exergue cette version qui avait été écrite par Georges Sand dans cette époque, puisqu'elle a vraiment traversé le 19e siècle, la Commune, etc., etc.
1: Et quand vous parlez d'accessibilité, moi j'ai aussi compris qu'il y avait aussi un élément de la pièce qui parlait beaucoup de cette accessibilité à tous les publics.
2: Oui, alors là, David, il a inséré directement au plateau un interprète en langue des signes française, donc quelqu'un qui joue vraiment en langue des signes française, comme un comédien lambda, et c'est vraiment très très beau, et également aussi des lunettes en fait qui permettent un surtitrage, donc pour les personnes effectivement malentendantes, qui pourront donc ainsi suivre les autres personnages. Et puisqu'on parle de Georges Sand, c'est amusant parce que là on n'en a pas parlé à la conférence, mais on va également accueillir la création des Anges au plafond Georges Sandès, sur la vie de Georges Sand, et là aussi, il se trouve qu'il y a une interprète vraiment qui joue tout le spectacle en langue des signes.
1: Oui, c'est ça, Georges Sandès étant le titre de ce spectacle.
2: Absolument.
1: Après ces classiques revisités, vous avez aussi consacré une grande partie du programme à la musique classique par exemple. Vous avez un spectacle à nous recommander?
2: Ouais, alors ça c'est vraiment très très dur parce que même dans la musique classique, il y a énormément de variétés entre ce que peuvent proposer les musiciens de Saint-Julien, entre le baroque et là une prochaine création avec des artistes norvégiens autour du conte norvégien La Reine des Neiges, ce qu'on va pouvoir proposer avec l'opéra orchestre de Rouen-Normandie, ce qu'on va pouvoir proposer avec un duo de pianistes qui vont s'attaquer à une transcription de la 9e symphonie de Beethoven par Liszt en l'occurrence, et puis toujours à propos de Beethoven, puisque c'est aussi une année hommage, une création avec l'orchestre opéra de Rouen-Normandie d'un artiste contemporain qui s'appelle Matteo Franceschini, qui a été Lion d'Or à la Biennale de Venise en 2019, et donc là sur une réinterprétation en musique électro électro, en installation lumière et avec un orchestre de cordes du motif beethovenien, voilà, création au volcan en l'occurrence.
1: Oui, c'est ça, parce que le volcan, c'est pas seulement, ça n'est pas qu'une salle de spectacle, hein, vous l'avez bien redit cette fois et on était content de l'entendre, c'est aussi une pépinière de talent.
2: Oui, on a vraiment pour mission, et on le prend très à cœur, en tout cas d'accompagner la création, puisque il faut bien que des structures puissent s'engager et accompagner la création aujourd'hui pour qu'ensuite, il y ait un patrimoine qui se crée et que ça continue d'être diffusé.
1: Voilà, donc des artistes en résidence cette année encore et des spectacles accueillis pour porter des jeunes talents.
2: Oui, des talents jeunes ou moins jeunes, mais en tout cas des gens qui s'aventurent dans des nouvelles propositions, dans des nouvelles expériences. Et donc, on aura 4 créations, donc toutes premières dans la saison, 2 dans le festival ad hoc, et puis une première française, donc d'un spectacle, celui de Gisèle Vienne en l'occurrence, qui sera créé juste avant en Suisse et qui nous arrivera dans la foulée.
1: Donc là, on fait une petite parenthèse sur les points forts de la programmation, en dehors des spectacles qui sont dans la brochure, bien sûr. Vous parlez du festival ad hoc, mais il y aura plusieurs parenthèses de cet ordre-là.
2: Oui, on va retrouver le festival ad hoc pour sa 9e édition, fin novembre, début décembre, donc dans 14 communes de la communauté urbaine Le Havre Seine Métropole. On va retrouver notre temps fort déviation qui est maintenant bien identifié par notre public, donc au mois de mars, dans lequel on propose toujours des spectacles qui interrogent la forme et le fond. Donc ça peut être des spectacles de jeunes créateurs, ça va aussi être des spectacles qui nous invitent à nous déplacer sur le plateau, dans des spectacles immersifs, sur le territoire. Enfin voilà, tout ce qui sort un petit peu des sentiers battus, en général, on le retrouve dans Déviation.
1: Et quand on parle de territoire, je pense aussi aux opérations que vous mettez en place pour accompagner les spectateurs dans des lieux différents. Vous organisez des voyages culturels.
2: Oui, exactement, des colos. Non, c'est pas vrai, mais oui, on aime bien, on propose à nos spectateurs d'aller dans des théâtres partenaires, donc à Rouen, à Caen, à Fécamp, en l'occurrence. Et en retour, ces spectateurs viennent aussi au volcan, ce qui nous permet de leur faire visiter d'autres lieux, d'autres théâtres, d'autres programmations et d'autres configurations. Donc ça, c'est toujours très heureux.
1: Donc, on parlait de musique, on pourrait parler de la danse, du cirque, mais j'ai aussi retenu que vous vouliez programmer cette année quelques spectacles qui tourneraient autour de l'humour, puisqu'il faudrait un peu alléger la société ou la vie qu'on mène en ce moment.
2: Oui, alors en fait, en échangeant avec les spectateurs et puis avec des artistes, avec des collègues, on s'est rendu compte qu'effectivement, dans le contexte actuel, on avait tous et toutes un peu envie, en tout cas, de fêtes, d'humour. Et donc, j'ai cherché des spectacles qui reprennent les codes de l'humour ou de la fête, des bals participatifs, mais pas forcément pour mettre de côté les sujets sérieux ou les grands enjeux actuels, au contraire, mais plutôt pour les aborder par ce biais. Et effectivement, on voit que ça n'en est que plus percutant. Et donc, on va retrouver des spectacles qui utilisent les codes de l'humour. On en a peut-être des bains-douches. Il y a également l'humoriste Audrey Vernon qui va venir pour la première fois au volcan. Voilà, c'est l'occasion, encore une fois, d'aborder des sujets tout à fait sérieux, mais de manière non sérieuse.
1: Justement, au bain-douche, vous avez présenté un spectacle d'une metteuse en scène qu'on connaît bien et qu'on aime beaucoup.
2: Et oui, alors ça, ce sera la prochaine création d'Anne-Sophie Pochet de la compagnie Actée qui est au Havre et effectivement qui est une compagnie avec qui on collabore énormément. Très talentueuse. Là, elle nous présente une petite forme, ça s'appelle Comme la chienne. Alors là, pour le coup, qui est pas humoristique, qui est adapté d'un texte de Louise Chenevière, le texte du même nom, Comme la chienne. Et c'est cette fois-ci un spectacle très scandé, avec une musicienne au plateau, avec également toute une scénographie très particulière qu'elle est en train de nous concocter. Ouais, on a bien hâte de découvrir ça.
1: Et ce sera à quelle époque ?
2: Et ce sera dans le festival Déviation, qui est le festival de toutes les aventures au mois de mars.
1: Donc, rendez-vous en mars. D'ici là, eh bien évidemment, vous avez aussi une grande part de la programmation qui est consacrée spécifiquement aux enfants, petits-enfants, très petits-enfants.
2: Alors, aux enfants petits et grands, mais effectivement, on commence à partir de quelques mois. Donc, des spectacles dans le cadre du Festival Ad Hoc, mais pas que, des spectacles dans la saison. Et puis, on va vraiment sur de la petite enfance, de l'enfance, de l'adolescence et des jeunes. Et on a identifié cette année aussi toute une partie de notre programmation qui nous semble particulièrement particulièrement adaptée aux familles, donc y compris dans la programmation tout public, sur des grands spectacles intergénérationnels comme du cirque, etc. entre autres. Mais il y a toujours une très forte attention à la jeunesse chez nous, oui.
1: Donc, combien de représentations l'année prochaine, à peu près ?
2: Pour l'instant, on en a 267, mais il nous manque encore une partie de la programmation qui sont tout ce qu'on programme un peu en cours de route, soit avec nos partenaires, comme le festival Le Goût des Autres ou autre, soit les soirées qu'on fait au FITS et les événements annexes.
1: Donc, vous avez compris que c'est très difficile de balayer toute une année de programmes si riches. On rappelle que dans le catalogue que vous avez préparé, vous avez aussi préparé un itinéraire thématique pour aider les gens qui hésitent à faire leur choix.
2: Oui, on en a même trois. En fait, on a trois parcours thématiques pour orienter les personnes qui auraient envie à travers les propositions de spectacles, mais aussi les ateliers, les rencontres, enfin voilà, tout ce qui se fait autour pour petits et grands. Mais évidemment, c'est chacun choisit ce qu'il souhaite.
1: Voilà, mais c'est un guide. C'est une très bonne idée. On rappelle donc que cette saison va s'ouvrir au mois d'octobre, que la billetterie est ouverte jusqu'aux vacances et reprendra à la rentrée, c'est-à-dire...
2: Oui, là on lance les réservations à partir du samedi 13 juin, on reste ouvert jusqu'à la mi-juillet, puis fermeture pour les vacances, mais après les réservations en ligne sont évidemment toujours possibles, accessibles, et puis on rouvre fin août et on entame la grande ligne droite pour cette saison.
1: Donc merci beaucoup Camille Barnot. On va noter, on va chercher, on va feuilleter le programme riche et dense. Et puis, encore une fois, félicitations pour la reconduction de votre mission au Havre. Merci.
2: Merci beaucoup.
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3: Bienvenue pour notre nouvelle émission de Un air de famille. Anna Bord, je suis très heureux de vous retrouver. Bienvenue.
4: C'est pareil pour moi.
3: Vous êtes formatrice à la transmission auprès des enfants. Les auditeurs commencent à le savoir hein, parce que vous êtes une habituée de notre émission. Vous êtes aussi aumônier en EHPAD. Vous arrivez à faire converger ces deux mondes dans votre réflexion qui peuvent paraître très éloignées. Et aujourd'hui, vous arrêtez sur, finalement, le fait que la vie est une formation continue.
4: Eh oui. En fait, on ne peut accompagner l'autre, alors que ce soit dans le grand âge ou dans l'enfance, dès la petite enfance. Il me semble que si on reste dans cette position d'apprentissage pour soi aussi, c'est-à-dire que j'apprends aussi avec l'autre, avec l'enfant, avec l'adolescent, j'apprends aussi avec la personne âgée. Elle m'interroge.
3: Mais alors quand on est en confrontation ou quand on est en accompagnement avec ces différentes tranches de vie, la petite enfance ou la vieillesse ou même l'adolescence, on sait que ça nous renvoie quand même un certain nombre de choses et qu'on est souvent... du coup, amené à réfléchir sur notre propre positionnement, sur notre propre condition, sur nos états d'âme aussi.
4: Et oui. Et plus on sera dans ce questionnement, plus on se laissera toucher par les interrogations, parce qu'en fait, la vie avec l'autre va me questionner. La vie avec l'autre va me déstabiliser. C'est aussi pour ça qu'elles font peur, ces extrémités de vie. Parce qu'elles nous ébranlent par leur vulnérabilité, par leur non-maîtrise. Ils sont extrêmement dépendants les uns et les autres, le petit, l'adolescent, comme la personne âgée. Et alors, pour l'adulte, entre guillemets, accompli que nous sommes, on peut s'illusionner. Et à se confrontant à ces personnes, on ne peut pas s'illusionner.
3: Et alors, qu'est-ce que ça nous renvoie exactement
4: Ça nous renvoie justement, peut-être de manière très désagréable, les illusions dans lesquelles on s'installe.
3: Et ça nous gêne terriblement ou même ça nous
4: mais
3: fait
4: ça
3: peur.
4: Ça peut être extrêmement douloureux.
3: Ça nous fait peur de voir que c'est aussi des étapes par lesquelles nous passerons.
4: Bien sûr, et puis que ça nous ouvre sur des questions de vie existentielles très puissantes.
3: Ça nous ramène même à la mort pour la vieillesse.
4: Ça ramène à la mort. Mais en fait, on vit un petit peu, c'est là où on s'illusionne, parce qu'on a l'impression que c'est que le petit ou que la personne âgée qui sont confrontés à ça. Mais la vie nous montre... malheureusement, multiples exemples où on n'a pas besoin d'attendre 90 ans pour peut-être être dépendant. Un accident de route, malheureusement, peut suffire. Un AVC, à n'importe quel âge, ça existe. La mort peut frapper à notre porte, ou la maladie ou la dépendance peut frapper, s'imposer à nous.
3: Mais d'être confrontée à cette réalité-là, Anna Borges, ça crée quand même des peurs.
4: Ou ça réveille des peurs.
3: Ou ça les réveille.
4: Ou ça les réveille, mais quoi qu'il en soit, c'est vrai que c'est très déstabilisant. Et c'est pour cela que quand on rentre dans ce chemin de questionnement, alors on apprend en renforçant notre sentiment de sécurité existentielle. Le sentiment de sécurité existentielle, ce sont des appuis solides sur la valeur qui je suis, ce que je vaux. Oui, je suis digne d'amour. Oui, je suis quelqu'un qui mérite le respect. Oui, je suis respectable parce que je l'ai été précédemment par l'adulte qui a pris soin de moi dès le tout petit âge. Et cette sécurité, parfois, je ne l'ai pas, mais je peux la valoriser, je peux travailler dessus, mais elle est indispensable. Si je me sens en sécurité avec moi-même, dans mon fort intérieur, alors je vais pouvoir accepter toutes ces déstabilisations que la vie apporte, soit en miroir par rapport aux anciens ou par rapport aux plus jeunes, soit par rapport à l'existence et à ce qu'elle me fait vivre.
3: Mais c'est simple, selon vous, de se préparer à ça ?
4: Alors, non, c'est pas simple. En fait, on ne s'y prépare pas, on le vit. Soit on est dans la résistance, et donc on se rigidifie, une sorte de rigidité qui est un système de défense intrinsèque à beaucoup, dans le refoulement, dans le déni. On ne fait que renforcer ses peurs, hein. Soit alors on accepte petit à petit de rentrer dans toutes ces questions de sens, de réflexion sur notre identité et notre valeur, et bien que déstabilisant, on en sort grandi, on en sort allégé. Parce qu'en grattant, on va peut-être découvrir nos faiblesses, mais ces faiblesses, en les découvrant, on va être en mesure peut-être de chercher des personnes ressources ou des cheminements ressources qui vont aider à renforcer, à guérir de ces faiblesses. Jacques Lecomte, qui est un grand spécialiste de la résilience, a écrit un livre formidable qui est « Guérir de son enfance ». Voilà. Il y a multiples outils pour nous permettre d'assumer la vie avec un lâcher-prise serein, paisible, plein de joie.
3: Mais alors, Anna Borges, pour terminer, si on parvient à calmer ses peurs, finalement, l'issue est toujours la même.
4: L'issue est toujours la même. Mais c'est quand même incroyable de se gâcher la vie en étant focalisé sur cette issue. L'issue est là, on le sait. On ne sait pas, certains donnent des réponses sur l'après, sur comment ça va se passer, où ça va nous mener. On peut. Ça n'empêche pas ces réflexions-là. Mais en attendant, on vit, on est. Alors, profitons-en, vivons pleinement, n'ayons pas peur de donner toute sa chance à la vie qui nous est offerte.
3: Merci pour ce mot de la fin, Anna Borges.
4: Merci à vous.
3: C'était Un air de famille et je vous propose qu'on se retrouve une prochaine fois pour d'autres thèmes. À bientôt.
4: Merci. Au revoir.
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6: et Didier Blonce.
7: Mixage Jérôme Aubin.
6: Montage Sarah Rodriguez.
7: Aujourd'hui, l'association Les Prix Orales, association havraise de musique médiévale.
6: Avec pour invité François Montaufray.
7: François Montaufray, bonjour.
8: Bonjour.
7: Revenons un peu sur ces concerts de jour, samedi, dimanche.
8: Oui.
7: Le matin.
8: On n'a que deux concerts le samedi après-midi. On a parlé de celui de 17h, le Chevalier au Lion, tout à l'heure. Et il y a celui de 15h, qui est le concert de l'ensemble Mnemosyne, qui est les femmes mystiques du Moyen-Âge. Donc là, ils nous emmènent dans un drôle de voyage, parce qu'ils vont chercher la musique du XIIe siècle, de Hildegard von Bingen, enfin toutes les grandes mystiques du Moyen-Âge, il y en avait plusieurs, ils mêlent ça avec la musique du XXe siècle, John Cage et autres. Et donc ils en font quelque chose de particulier. Donc Michael Grébille, lui, joue de la cetera oscura, l'instrument qu'il a inventé, sorte de sistre avec un archer, avec des cordes sympathiques. Et Eugénie Demey, elle joue de la vielle archer et de la boîte à musique aussi.
7: Une vielle à archer, ça se présente comment ?
8: Ça se présente comme l'ancêtre d'un violon. Et comme je disais tout à l'heure, avec un seul morceau de bois creusé, donc bombé, sur lequel on tend des cordes. Mais la différence du violon, c'est que c'est des cordes plus fortes en boyau, qui a un son très très doux, parce que c'est fait pour accompagner le chant. Mais là, ici, pour nous, là, je chanterai avec une vielle à archer, ce serait à la même tessiture que ma voix, à la même puissance, ça se mêlerait très bien.
7: Mais dans une grande salle, ça se perd un peu ?
8: Ah, pas dans une église, non. D'accord que si on va au volcan, ça
7: oui,
8: va se perdre.
7: Voilà. Mais dans une église, il y a une sonorité, il y a la réverbe naturelle.
8: Mais on ne faisait pas de concerts dans les églises au XIIe siècle.
7: Oui.
8: On disait la messe qui était chantée, et les chansons, ils se disaient dans les salles de château, ou aussi dehors, dans la cour.
7: C'était plus intime.
8: Et oui, quand il y avait une grande fête, il y avait de la musique partout, dans plusieurs endroits, et ça se chevauchait, c'était un joyeux bazar. Et donc, il reste le concert événement du dimanche matin. Là, c'est quelque chose de spécial. Michael Grébille a travaillé quelque chose de spécial qui est le LED, l'image de Guillaume de Machaud. Guillaume de Machaud est le dernier trouvère, le dernier musicien qui a fait la musique courtoise. Après, on est passé à d'autres choses. On est passé à la musique polyphonique. Lui a écrit beaucoup de musique polyphonique, mais il a écrit quelques laits. C'est-à-dire, c'est des chants avec une seule voix où il raconte une histoire. Donc, Michael va, pour la première fois, je crois, peut-être au monde, certainement, chanter le lait de l'image dans son intégralité. Seul, avec sa cetera oscura, un lait qui se déroule sur 40 minutes. Il va raconter une histoire, et on va faire rentrer le public en silence, s'installer, se mettre autour de Michael, qui va tout doucement nous introduire dans le lait de l'image, qui va être une sorte d'événement sonore, inconnu. Donc on invite les spectateurs à faire le pari, comme nous on l'a fait, de cette expérience d'une seule pièce de 40 minutes dans le cœur de l'abbaye de Graville, en silence et dans la lumière du matin.
7: Ça c'est le
8: dimanche matin à 11h.
7: D'accord. Vous êtes combien dans cette association
8: On doit être une trentaine.
7: C'est une bonne association déjà, ça tourne bien.
8: Oui. Bah oui, ça fait le 21e festival. Quoi,
7: et les aides.
8: On est obligé d'en parler.
7: Ben oui.
8: Il nous reste la ville du Havre, voilà. La région nous a lâché l'année dernière, le département l'année d'avant.
7: Avec des explications, c'est les problèmes budgétaires.
8: Ils se sont recentrés sur leur cœur de cible. C'est joli, hein ?
7: Oui.
8: Voilà. Donc, et la ville a divisé sa subvention par un peu plus que deux aussi, il y a 3 ans. Donc oui, voilà. Donc,
7: parce que ça doit coûter cher aussi, des instruments médiévaux.
8: Les instruments, on ne les achète pas. Enfin, la ville nous a aidés pendant plusieurs années à constituer un instrumentarium. Donc l'association a une dizaine d'instruments reconstitués grâce à l'aide de la ville, qui pendant plusieurs années, tous les ans, nous ont donné une enveloppe pour fabriquer un nouvel instrument. Donc on a un bel instrumentarium qui sert aux stages et aux festivals régulièrement, pour montrer comment étaient ces instruments-là. Et comme c'est nous qui le faisons, nous demandons au luthier de faire un instrument le plus proche possible de la source. Donc on a des beaux instruments, vraiment le plus représentatif de ce qui pouvait être à l'époque. Mais bon, ça s'est arrêté, donc l'instrumentarium, on l'a. Et les aides, on n'a plus que la ville, et j'espère que...
7: Oui, parce que faire vivre une association, faire venir des artistes, c'est toujours un peu compliqué, quoi.
8: Ah oui. Ah oui, bah c'est pour ça qu'on a des aides, et puis on espère des entrées pour faire durer l'association.
7: Donc, on rappelle un numéro de téléphone, un 06, pour vous contacter, vous joindre.
8: Oui, donc le 06 37 75 84 88.
7: On va revenir dessus, il y a un site internet également où on peut vous contacter, avoir un peu plus de renseignements.
8: Oui, les détails de tous les concerts sont donnés avec les intentions des artistes.
7: Les Prioral, on tape les Prioral, on tombe sur le Havre et l'abbaye de Graville, on retrouve facilement avec le moteur de recherche. Une dernière fois, le numéro de téléphone 06.
8: 06 37 75 84 88.
7: François Montaufray, je vous remercie. C'était Paroles d'Assaut, une émission de Gisèle Billan
6: et Didier Blonce.
7: Mixage aujourd'hui, Jérôme Aubin.
6: Montage, Sarah Rodriguez.
7: Nous recevions donc l'association Les Priorales, association havraise de musique médiévale, avec pour invité François Montaufray. Merci à vous, au revoir.
8: Merci beaucoup à la Radio Albatros.
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7: Le Hangar Zéro au Havre est né de l'envie de créer un espace ouvert, accessible et collectif, dédié aux rencontres, à la coopération, à la création et au soutien. Dans un contexte plus qu'incertain, cet objectif reste inchangé, faire vivre un lieu commun, ancré sur le territoire, attentif aux enjeux sociaux, culturels et écologiques, et ouvert à toutes et à tous. Notamment, tous les mardis, il y a une distribution AMAP de 18h à 19h, mais c'est sur inscription.

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1: 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Éric Denimal, bonjour.
2: Bonjour.
1: J'ai le plaisir de vous retrouver pour cette série d'émissions consacrée non seulement à la Bible pour les nuls, nous en sommes là à la deuxième partie en quelque sorte, après avoir parlé de l'histoire du peuple d'Israël.
2: Deuxième saison, on pourrait presque dire. Hein.
1: Exactement, nous parlons de la relation entre Jésus et son temps. J'en profite également pour dire à nos auditeurs que si vous êtes l'auteur de la Bible pour les nuls, vous, pasteur et journaliste, vous êtes également auteur d'un livre qui s'appelle Le clan Jésus. Et c'est finalement dans le contexte de ce début de l'évangile de Marc, puisque l'on voit, on en parlait dans la dernière émission, des gens qui sont là, ils sont en train de pêcher, ils vivent finalement. Jésus s'adresse à eux en leur disant « Venez, quittez tout, suivez-moi » et on les voit qu'aussitôt ils suivent. Or, vous disiez « Attendez, il y a des contextes ».
2: Oui, bien sûr. Il y a le « aussitôt » qui est un peu surprenant, si vous voulez, parce que le « aussitôt », sans le dire, voilà, ils ont entendu une parole et puis ils larguent tout, ils lâchent tout.
1: Ce sont des surhommes.
2: Ce sont des surhommes, ou alors c'est Jésus qui a un magnétisme, entre guillemets, tellement fort qu'automatiquement, on lâche tout et on le suit comme magiquement, comme d'un seul coup, on est fasciné par un gourou. Or, il y a deux choses. La première, c'est que dans l'évangile de Marc, on trouve très souvent l'expression « aussitôt ». Le « aussitôt » se retrouve très, très, très, très régulièrement, comme s'il y avait de toute façon une espèce d'urgence tout au long de l'évangile. Donc ça, c'est une première chose, le « aussitôt ». On sait que l'évangile de Marc est le premier qui a été écrit. On sait aussi qu'il y a une espèce d'urgence à rédiger une vie de Jésus. Donc le « aussitôt » est assez... on ne s'encombre pas de détails, etc. Bon, « aussitôt », pof. Et puis, l'autre « aussitôt », c'est que... donc, en tout cas, dans le contexte là, des appels, c'est que il ne faut pas croire que lorsque Jésus rencontre Pierre et André et Jacques et Jean, c'est la toute première fois qu'il les rencontre. C'est pas vrai, c'est pas possible, dans le sens que, d'une part, Jacques et Jean sont certainement, enfin non, sont pas certainement, sont de toute façon cousins de Jésus, donc... Ils sont de la même famille, ils se connaissent.
1: Attendez, attendez, on arrête tout de suite, parce que vous ne dites pas peut-être, vous dites oui, certainement.
2: Oui, oui, oui, oui.
1: Alors, quelles sont les preuves?
2: Alors, Jacques et Jean, si vous voulez, si on prend chronologiquement, il y a d'abord Pierre et André, et puis il y a Jacques et Jean qui sont appelés. Alors, si on parle de Jacques et Jean, chronologiquement, donc c'est la deuxième paire, en quelque sorte, qui est interpellée par Jésus, sont présentés comme étant fils de Zébédée. Bon, ok, voilà, c'est le fils de Zébédée. Ce sont les fils de Zébédée. Jacques et Jean sont pêcheurs. Ils travaillent dans l'entreprise de pêche de leur père. Tout ça sont des détails que l'on a dans les évangiles. Donc, c'est pas jusque-là, il y a rien de particulier. Sauf que quand on scrute les évangiles, on découvre que s'ils sont fils de Zébédée, donc le père s'appelle Zébédée, il y a aussi une mère, naturellement. Or, il se trouve que quand on regarde de près le texte et en faisant des passerelles entre des situations et d'autres, on découvre que la mère de Jacques et Jean n'est autre qu'une sœur de Marie, la maman de Jésus. Ça veut dire que Jacques et Jean sont vraiment cousins, très proches de Jésus, et donc parce que les mamans sont sœurs, et donc si on peut dire, la femme de Zébédée est la tante de Jésus. Donc automatiquement, il y a des liens là. Et quand on sait que d'une part, ces liens existent, c'est une première chose. Ensuite, on est dans une culture moyen-orientale où le sens de la tribu, de la famille est très très très fort,
1: très large,
2: mais en même temps très très fort, très présent. Il est évident que automatiquement, on peut pas dire que si Jésus commence son ministère à 30 ans, entre 0 et 30 ans, il a naturellement rencontré ses cousins plusieurs fois. Il est allé chez sa tante, il est allé chez Zébédée, etc. Et puis, ce que l'on apprend aussi, c'est que Jacques et Jean et Zébédée, leur père, ont une entreprise de pêche. Or, Pierre et André sont aussi des pêcheurs, ils ont aussi une entreprise de pêche, et ils sont collègues donc. Et ils sont collègues dans le même village ou dans un village très proche, ce qui fait que quelque part, on se dit... Bah, ils ne peuvent que se connaître. On n'est pas en plus dans une ville du XXe siècle où chacun a ses barrières, a ses cloisons de béton, etc. Tout le monde se connaît. Et donc, quand Jésus commence son ministère à 30 ans et lorsqu'il rencontre Pierre et André, ce n'est pas la première fois qu'il les voit. Lorsqu'il rencontre Jacques et Jean, ce n'est pas non plus la première fois qu'il les voit. Et lorsqu'il leur dit « Allez, venez, suis-moi », cela veut dire que d'une part, ils se connaissent depuis longtemps, et que d'autre part, ils ont déjà eu l'occasion de parler entre eux de différentes choses, et que quelque part, comme on dit aujourd'hui, quelque part, Jésus avait déjà, si ce n'est une ascendance sur ces personnes, en tout cas, quand Pierre et André, et quand Jacques et Jean l'entendent et le suivent, ils se disent... Bon, bah oui, maintenant on y va.
1: C'est-à-dire qu'il y a un phénomène de confiance qui a dû s'établir avec le temps, parce qu'on voit quelqu'un qui est vraisemblablement dans sa vie intègre, droit, dont ils ont pu expérimenter, même si les frères de Jésus ne sont pas peut-être toujours d'accord avec lui. Eux, en tout cas, ont expérimenté que c'est un homme saint d'esprit.
2: Oui, tout à fait, c'est un homme saint d'esprit. Et puis en même temps, je suppose que Jésus n'a pas attendu d'avoir 30 ans pour parler de Dieu, pour parler de la foi, pour parler du temple, pour parler de la prière, pour parler de l'engagement croyant, etc. Ce n'est pas possible, si vous voulez, que Jésus ait attendu 30 ans pour d'un seul coup dire « Bon, bah tiens, aujourd'hui, bon, voilà, j'ai 30 ans, quel est mon plan de carrière, qu'est-ce que je fais, il est peut-être temps que j'oriente autrement ma vie, donc voilà, je vais prendre une

0: peu ça. Si Jésus commence son ministère à 30 ans, pourquoi a-t-il attendu 30 ans? Il aurait pu commencer plus tôt, surtout quand on sait que finalement sa vie a été relativement courte, enfin son temps de ministère a été relativement courte. Je n'ai pas nécessairement de réponse, personne n'a vraiment de réponse, sauf éventuellement de dire qu'officiellement, dans la loi judaïque, le sacrificateur ne pouvait commencer réellement son ministère qu'à 30 ans. Et donc, si on se souvient de ça, et si on se souvient que Jésus va être quelque part à la fois sacrificateur et agneau de Dieu qui ôte le péché du monde en se sacrifiant, là, il y a une conjonction, quoi, hein, quelque part. On se dit, alors peut-être, effectivement, Jésus a commencé à 30 ans parce qu'il y avait une symbolique dans l'âge. Et puis,
1: une symbolique et une certaine assise. À 30 ans, on va peut-être considérer qu'on devient suffisamment adulte et mature pour pouvoir s'exprimer d'une manière adulte. Oui,
0: oui. Et alors ça, c'est clair qu'à 30 ans, on est complètement crédible. Hein, de la même façon que c'est à partir de 30 ans, en général, que les hommes gardaient la barbe. Ce qui fait que ça montrait une certaine maturité, une certaine, j'ose pas dire une virilité, mais en tout cas une maturité. Donc il y a toute une symbolique importante à rappeler, en tout cas dans ce contexte-là. Et puis il y a un autre aspect, peut-être, mais qui est vraiment, si vous voulez, de la cogitation personnelle et qui n'est pas nécessairement dans le texte biblique, mais si on sait, ou si on se souvient, quelque part, Jésus est l'aîné de la famille, que manifestement, lorsqu'il commence son ministère à 30 ans, on n'entend plus du tout parler de Joseph, donc le père n'est plus là. Il n'y a plus que Marie. Et si on part du principe qu'il y a eu des frères et des sœurs, selon ce que dit le texte biblique, après Jésus, il y a eu d'autres enfants, il est possible de penser que Jésus a aussi attendu un certain temps où sa mère pouvait être soutenue par les frères cadets et qu'il pouvait partir et laisser la famille, en quelque sorte, se débrouiller parce qu'il savait que quelque part, il ne serait plus dépendant de lui qui était l'aîné, parce que l'aîné est à la charge de la famille, surtout lorsque le père n'existe plus.
1: Là, voilà, vous le disiez au départ, une hypothèse personnelle, puisqu'on sait aussi qu'aujourd'hui, la tradition nous dit que les frères de Jésus auraient pu être également les demi-frères, donc plus âgés, à savoir les fils d'un premier mariage de Joseph. Voilà, donc on a deux pistes. Mmh. En tout cas, on sait que vraisemblablement, l'âge de 30 ans auquel Jésus va commencer, c'est déjà là où l'on considère que le jeune homme devient adulte, mature et peut-être davantage pris au sérieux.
0: Alors, si vous voulez, il y a deux étapes importantes dans la vie du garçon. Il y a le moment où il devient un homme, c'est-à-dire relativement jeune, hein, à 12-14 ans. On le considère comme un homme. Il y a une espèce de fête qui fait que voilà, cet enfant, cet adolescent est considéré comme un homme. Et il y a effectivement cet autre aspect à 30 ans. Mais à 30 ans, on est vraiment mature et on peut comprendre beaucoup de choses. Par exemple, le livre d'Ézéchiel, le Cantique des Cantiques, le Cantique des Cantiques dans l'Ancien Testament était interdit à la lecture des personnes de moins de 30 ans. C'est assez étonnant, ça. Mais ça montre aussi qu'à 30 ans, on a acquis une certaine maturité, une certaine expérience de la vie pour assumer un certain nombre de choses.
1: Ce qui donne encore plus de poids, vraisemblablement, à ce personnage Jésus, donc qui se présente et qui va dire « Suivez-moi » et dont on voit la réaction des autres. Éric Denimal, lorsqu'on a commencé à préparer cette émission, vous me disiez « On laisse de côté un contexte historique qui a besoin d'être pris en considération. Nous n'avons pas le temps pour cette émission. On se retrouve en tout cas la prochaine fois pour comprendre pourquoi des simples pécheurs qui n'étaient pas forcément des surhommes vont suivre Jésus si rapidement. À la semaine prochaine. Au revoir.
0: Au revoir.
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Bonjour à toutes et à tous. Dans cette nouvelle émission d'Orgues en scène, je voudrais partager avec vous quelques-uns des enregistrements de l'organiste Marie-Claire Alain, à qui nous rendons hommage aujourd'hui, car en cette année 2026, Marie-Claire Alain aurait eu 100 ans. Marie-Claire Alain, elle est née à Saint-Germain-en-Laye en août 1926 et elle est décédée le 26 février 2013. Marie-Claire Alain est née dans une famille de musiciens. Elle est en effet la fille du compositeur et organiste Albert Alain et de Magdeleine Alberti. Elle est la sœur du compositeur et organiste Jehan Alain, décédé en 1940, de Marie-Odile et Olivier Alain. Olivier Alain est un musicologue et compositeur. Marie-Claire Alain suit les cours du conservatoire de Paris, où elle est élève de Marcel Dupré, de Maurice Duruflet, de Simone Plécaussade. Elle commence sa carrière très tôt, puisqu'elle est suppléante de son père à l'orgue de Saint-Germain-en-Laye, et elle sera titulaire de cet orgue à la mort de son père. Durant toute sa carrière, elle donnera plus de 2500 concerts à travers le monde. Marie-Claire Alain a été chargée du cycle de formation professionnelle pour organiste dans le cadre des conservatoires de Paris, très longtemps, pendant près de 60 ans, et elle a enseigné au conservatoire de Rueil-Malmaison. Elle fut aussi professeure à l'Académie d'orgue d'Harlem aux Pays-Bas. Entre 1969 et 1971, elle assure la reconstruction de l'orgue de Saint-Donat. Nous en parlerons tout à l'heure. Ce nouvel instrument de style germanique est effectivement idéal pour l'exécution des œuvres de Jean-Sébastien Bach et des compositeurs baroques. Elle a réalisé plus de 220 gravures sur disque et plus d'une soixantaine de CD avec des intégrales. Celle de Jean-Sébastien Bach, trois fois. Buxtehud, Bruns, Georges Böhm, Couperin, trois versions pour Couperin, trois versions pour Nicolas de Grigny, pour Daquin, Pachelbel, Mendelssohn, Franck, deux versions, Jehan Alain, bien sûr, son frère, trois versions, et tous les concertos pour orchestre et orgue, avec souvent l'orchestre Jean-François Paillard. Avec le soliste Maurice André, elle a beaucoup, effectivement, enregistré de morceaux de musique. Et c'est une grande dame de l'orgue, elle était d'ailleurs surnommée « The Lady of the Organ » dans les milieux internationaux de l'orgue. Alors personnellement, j'ai de nombreux enregistrements de Marie-Claire Alain, surtout bien sûr les disques vinyles, vu nos âges respectifs, certains étant ses premiers disques. Alors pour commencer, je vais vous faire entendre un extrait de la messe solennelle de Saint-Hubert pour trompe de chasse et orgue. Alors cet extrait, je vous en parlerai tout de suite après, était joué sur le grand orgue de la cathédrale de Meaux, à côté de Paris.

Cet extrait de la messe solennelle de Saint-Hubert était joué et interprété sur le grand orgue de la cathédrale de Meaux par Marie-Claire Alain. L'orgue de la cathédrale de Meaux est un orgue Valéran de Aimant. Hein. Il a été restauré dans les années 30 par Victor Gonzalez et en 1976 reconstitué par Daniel Gonzalez. Mais c'est la composition des années 30 sur laquelle cet enregistrement a été fait. Il a été fait donc avec Marie-Claire Alain d'un côté et le rallye Louvard de Paris pour les trompes de chasse. Actuellement, l'orgue de Meaux a 5 claviers pédaliers et une soixantaine de jeux. Après cet extrait, c'est l'œuvre de Jean-Sébastien Bach qui illustrera ce jour l'immense réalisation phonographique de Marie-Claire Alain. Tout d'abord, nous entendrons Prélude et fugue en ut mineur, BWV 546, interprété sur l'orgue Schnitger de l'église Saint-Laurent d'Alkmaar aux Pays-Bas, un des chefs-d'œuvre de la facture nord-allemande du XVIIIe siècle.

C'était le prélude et fugue en ut mineur de Jean-Sébastien Bach, interprété par Marie-Claire Alain sur l'orgue Schnitger d'Alkmaar aux Pays-Bas. Nous y restons pour deux chorales de Jean-Sébastien Bach toujours. Le choral BWV 639, Ich ruf zu dir, Herr Jesus Christ, et le BWV 641, Wenn wir in höchsten Nöten sein, de Jean-Sébastien Bach par Marie-Claire.

Après ces deux chorales, c'est le concerto en la mineur, trois mouvements hein, dans ce concerto, BWV 593, transcrit de Vivaldi, qui cette fois sera joué sur l'orgue Schwenkedel de la collégiale de Saint-Donat dans la Drôme. Cet orgue qui a été construit en 1970 sur les conseils de Marie-Claire Alain. Il dispose de 35 jeux sur trois claviers pédaliers. Cet orgue a été utilisé par Marie-Claire Alain pour, en particulier pour son enregistrement des 16 concertos pour orgue et orchestre de Haendel.

C'était le concerto en la mineur, hein, une transcription d'un concerto de Vivaldi, transcription par Jean-Sébastien Bach, que Marie-Claire Alain interprétait sur l'orgue de Saint-Donat dans la Drôme. Pour terminer cette émission consacrée à Marie-Claire Alain, qui était donc surnommée The Lady of Organ, comme je l'ai dit tout à l'heure, tellement elle était connue dans le monde entier, c'est le prélude en fa mineur BWV 534 que nous écouterons, interprété sur l'orgue de Saint-Laurent d'Alkmaar en Hollande, aux Pays-Bas.

0: Ce prélude et fugue en fa majeur de Bach, interprété par Marie-Claire Alain, termine notre émission d'aujourd'hui. Cette émission était consacrée à Marie-Claire Alain, décédée en 2013, qui a largement contribué à faire connaître la musique d'orgue et ses compositeurs, sa richesse, sa variété, tant dans les compositions que dans les instruments qu'elle choisissait pour ses interprétations. Nous vous retrouverons dans notre prochaine émission d'Orgues en scène sur Radio Albatros pour de nouvelles découvertes de la musique d'orgue. Bonne journée à toutes et à tous.
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1: Un adagio cantabile sous les doigts de Clara Bonaldi au violon, accompagné par Christian Chanel à la guitare, puis un rondo chino, tout cela sous la plume de Niccolò Paganini.

0: C'était Clara Bonaldi au violon, Christian Chanel à la guitare, dans la sonate numéro 2 pour violon et guitare de Niccolo Paganini.
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0: Nous avons rendez-vous avec les plus belles pages de la musique vocale, de la musique chorale de Norvège. Avec Edouard Grieg, nous entendons deux musiques avec un chœur merveilleux, c'est le chœur des solistes de Norvège. Nous entendons un chant qui dit « Maintenant, je vois les montagnes et les vallées comme je les voyais dans ma petite enfance. » Et ensuite, « Chant du soir ».

0: La pure merveille, la tradition du chant choral en Norvège avec la musique d'Edvard Grieg, c'était cette chanson qui disait « Quand je vois les montagnes et les vallées, je les vois comme lors de ma première jeunesse, de ma petite enfance ». Et puis à l'instant, c'était un chant populaire norvégien sur lequel Edvard Grieg a tout simplement harmonisé cette pure merveille à quatre voix.
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2: Manassé. Manassé, c'est le nom que Joseph a choisi pour donner à son fils. Aîné, le premier de ses deux fils. Alors, Joseph, il faut nous rappeler d'abord qui c'est un des fils de Jacob, qui lui-même est le petit-fils d'Abraham, donc l'ancêtre de l'ensemble du peuple d'Israël. Jacob, qui a aussi reçu ce nom d'Israël, à partir duquel tout le peuple est nommé. Et lorsque Joseph a vécu un drame épouvantable, puisqu'il a été vendu par ses frères, qu'il a été esclave en Égypte, mais que finalement un jour il est devenu le grand vizir du royaume du Nil, eh bien Joseph s'est marié, là, à l'étranger, avec une jeune femme qui s'appelait Asnath, et qui était la fille d'un prêtre d'une religion païenne égyptienne. Et cette femme lui a donné un fils. Et quand Joseph a vu cet enfant, il lui a donné le nom de Manassé, qui veut dire « celui qui fait oublier ». En quelque sorte, Manassé a été pour Joseph un réconfort qui lui a fait oublier tout le drame de sa vie, en particulier la trahison si grave de ses propres frères. On ne connaît pas grand-chose de l'histoire de Manassé. On sait qu'il est né en Égypte, on sait qu'il est né donc d'un père israélite, pourrait-on dire, et d'une mère égyptienne, mais on sait quand même autre chose dans sa vie. Il a eu un petit frère du nom d'Éphraïm, et lorsque finalement la famille s'est réunie à cause de la famine et que les frères de Joseph sont venus s'approvisionner et que finalement leur père Jacob est descendu les rejoindre en Égypte, sur son lit de mort, Jacob a décidé de donner une bénédiction aux deux fils de Joseph. Alors Joseph les a placés dans l'ordre de naissance, Manassé du côté droit et Éphraïm du côté gauche. Mais le vieux Jacob, même s'il n'y voyait presque plus rien, a croisé les bras, de manière à faire comprendre que le plus jeune de ces deux garçons deviendrait plus nombreux, le père d'une tribu plus nombreuse en Israël que son frère aîné Manassé. Et ça a choqué un peu Joseph au départ, mais c'est finalement une leçon que l'on retrouve assez souvent dans la Bible. Celui qui a le droit d'aînesse n'est pas forcément héritier de ce droit pour des raisons simplement chronologiques, parce qu'il est né le premier, mais le plus souvent parce que Dieu l'a choisi pour une mission ou pour une situation tout à fait particulière. Et peut-être que Manassé a été vexé de cette bénédiction de l'aîné que son frère lui a ravi de la sorte, sans le vouloir d'ailleurs. Mais en tout cas, c'est une expérience qu'il a vécue. La tribu d'Éphraïm est devenue très symbolique de toute la nation d'Israël, mais celle de Manassé, finalement, a été partagée en deux territoires, l'un de chaque côté des rives du Jourdain. Manassé, celui qui fait oublier les drames, donc un enfant qui a quand même été le bienvenu et qui a dû vivre une belle histoire. Vous trouvez mentionné la naissance de Manassé dans le livre de la Genèse au chapitre 41 et la bénédiction qu'il a reçue au chapitre 48.
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1: L'incontournable, l'inénarrable valse des fleurs de Tchaïkovski, mais dans une version un peu différente. Écoutez.

0: Ils sont au moins 20 flûtistes sur la scène pour interpréter cette valse des fleurs de Tchaïkovski. C'était l'ensemble de flûtes de Taipei.
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0: C'était une petite pièce de Robert Schumann, l'opus 99, Bunte Blätter, interprété par Jean Martin.

0: Nous retrouvons la musique de Robert Schumann une fois encore sous les doigts de Jean Martin dans Bunte Blätter, opus 99.
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0: Avec la musique de Dvorak, c'est le dépaysement assuré. Je vous invite à entendre la danse slave opus 46 numéro 3. L'orchestre symphonique de la radiodiffusion bavaroise est placé sous direction de Raphaël Kubelik.

0: C'était la danse slave, opus 46, numéro 3, d'Anton Dvorak.
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0: Le compositeur Ernest Bloch, 1880-1959, a composé une prière pour violoncelle et orchestre à cordes. Il s'agit ici du violoncelliste Denis Krotov.

0: l'orchestre de chambre du Kremlin, accompagné Denis Krotov, violoncelliste dans la prière pour violoncelle et orchestre de Ernest Bloch.
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3: Extrait du recueil Jeux de mots, jeux de langue. Texte écrit par les élèves de 17 classes de primaire des écoles publiques d'Annecy en 2001. C'était dans le cadre projet du parcours culturel littérature de jeunesse à l'initiative de la ville d'Annecy et de ses bibliothèques. Lecture, Barbara Lepère, Fabienne Bertin, Anne Sartori. La terre tourne.
4: La terre tourne. Elle tourne. Tourne.
3: À l'endroit, à l'envers.
4: Elle tourne à l'endroit, avec sa nature, sa verdure, qui nous fait respirer.
3: À l'envers, avec les loups, qui ont des dents pointues. Elle tourne à l'endroit.
4: Avec le bleu du ciel, quand il est bleu. Le vert de l'herbe, que mangent les vaches. Le blanc de la neige, qui fond. La terre tourne. Tourne la terre.
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4: 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Les arêtes de poissons qui piquent la gorge.
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0: Les dictées, parce que je fais des fautes, les effaceurs qui effacent tout cochon et la mauvaise humeur des mamans. Elle tourne aussi avec les cris des enfants et avec l'armoire qui grince et qui ne ferme pas. La terre tourne avec les mots. Le mot cheval qui galope dans l'histoire, le mot méchant qui donne des coups de poing dans les dents.
1: Elle tourne à l'envers avec des choses bizarres.
0: Des drôles de hasard. Les lions qui n'ont pas d'appétit. Les écureuils qui jettent leurs noisettes. La terre tourne avec sa culotte sur la tête. Les maisons en pain d'épices.
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0: Avec le temps, quand il danse de travers, avec les anniversaires. Elle tourne à l'infini, au réveillon où l'on danse toute la nuit.
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0: Quand on fait ce qui est interdit, tuer les animaux, les gros, les grands, les petits, dire des gros mots à la récréation, et surtout la terre tourne à l'envers quand on prend les enfants des pauvres gens.
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0: Avec le trèfle à quatre feuilles qui apporte la chance.
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0: Avec l'amour fatal qui nous fait pleurer.
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2: À l'époque où l'électronique n'avait pas encore sa place, toutes les pendules faisaient tic-tac. C'est ainsi que l'avait compris Johann Strauss, fils.

0: Vous avez eu 2 minutes 56 pour mettre vos montres et pendules à l'heure avec ce tic-tac opus 365 de Johann Strauss.
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Pour l'un d'entre nous, ce sera de la rosée, pour d'autres, des perles de cristal ou tout ce que vous voudrez. C'est une musique affective, l'impromptu en la bémol majeur, opus 90 de Schubert.

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1: Bienvenue à l'écoute de Dialoguer. Nous sommes très heureux de vous retrouver pour cette nouvelle émission qui permet de mieux se comprendre. Et pour cela, eh bien, nous sommes aujourd'hui en compagnie de l'imam Hamed. Bonjour.
2: Bonjour.
1: Et du pasteur Pierre. Bonjour.
3: Bonjour.
1: Alors, depuis le début de cette série d'émissions, nous avons parlé de vos religions respectives, l'islam et le christianisme. Et aujourd'hui, nous allons nous intéresser à ce que veut dire, au fond, être croyant, et particulièrement croyant au XXIe siècle. Les religions telles que l'islam et le christianisme ont été fondées il y a très longtemps, hein, plusieurs siècles, mais la société a évolué au fil des siècles. D'ailleurs, on aura l'occasion de revenir sur ce sujet-là lors d'une prochaine émission, plus précisément. Mais on peut déjà se poser la question de savoir qu'est-ce que c'est que d'être croyant aujourd'hui, et croyant, c'est croire en quoi, pasteur Pierre ?
3: Être croyant aujourd'hui, ce n'est pas facile parce que la société française ne facilite pas cela, parce que aujourd'hui il y a des puissants courants de pensée qui sont a-religieux ou même irreligieux, anti-religieux. Et être croyant aujourd'hui, c'est vraiment se démarquer d'un certain nombre de choses. C'est des choix difficiles. C'est pas évident d'être vraiment un croyant fervent, authentique. On est dans une société où la religion ne doit pas se voir. Alors c'est pas évident, hein.
1: Vous dites c'est difficile, mais il y a quand même une liberté de pensée et de culte aussi. En France, en tout cas.
3: Oui, il y a une liberté de pensée, mais tant qu'elle ne se voit pas trop. Or, être un vrai croyant, ça implique forcément sa pratique, sa manière de vivre. Et une vraie foi, elle ne peut pas ne pas se voir. C'est donc pas évident de pouvoir vivre sa foi dans tous ses aspects aujourd'hui, parce que dès que ça se voit, ça dérange.
1: Et alors, pasteur Pierre, croire, c'est croire en quoi, quand on est chrétien ?
3: C'est croire en Dieu, c'est croire en Dieu qui, par amour pour les hommes, s'approche des hommes, et s'approche de différentes façons. Une des façons les plus importantes, c'est de s'approcher de nous à travers Jésus, et pouvoir nous parler, pouvoir nous expliquer des choses qui ne sont pas toujours faciles à comprendre. Et donc, pouvoir l'expliquer à travers une manifestation sous forme humaine, ça permet de mieux expliquer et de mieux se faire comprendre. Et Jésus nous enseigne des choses importantes qui sont positives et qui nous entraînent à vivre positivement dans la société. Mais vivre positivement dans la société, quand la société pousse à vivre selon des valeurs qui sont souvent très égoïstes, souvent même parfois un peu violentes, ça, comme j'ai dit tout à l'heure, ça demande de se démarquer d'un certain nombre de choses. Et c'est pas facile d'aller à contre-courant de la société.
2: Alors, est-ce que je peux poser une question ?
1: Oui, je vous donne la parole, Imam Hamed.
2: Merci. Oui, je voulais poser la question suivante à Pierre. Tu as dit que cette pratique, elle dérange. Et donc, c'est ça qui fait qu'on la manifeste peu ou pas du tout. Mais qu'est-ce qui pousse les gens qui croient à s'abstenir de vivre la pratique de leur foi à partir du moment où c'est pacifique, c'est autorisé, hein? On est dans une société où la foi, la religion fait partie de la vie de la société. Et parce qu'il y a tellement de choses qui dérangent et qui s'expriment dans la société. Pourquoi les croyants, dont a priori la foi ne fait pas de mal, pourquoi ils n'expriment pas leur foi d'une façon pratique ? C'est pas interdit. Et qu'est-ce qui fait que les gens la gardent pour eux ?
1: Pasteur Pierre.
3: Oui, il y a, je pense, une mauvaise manière de comprendre les lois de la laïcité. Hein. Au départ, la laïcité, avec la loi de 1905, c'était que l'État ne se mêle plus de religion et laisse libre. Mais la manière comment l'interprétation de cette loi s'est développée, c'est que maintenant, l'État et même la société devient anti-religieuse. Donc, tu peux croire ce que tu veux tant que ça ne se voit pas. Et c'est pas facile, comme j'ai dit, d'être à contre-courant des courants de pensée dominants. Aujourd'hui, des fois, même simplement dire qu'on est croyant, qu'on a la foi, c'est devenu complètement ringard. Et même souvent, c'est vu comme dangereux. Quelqu'un qui a... D'ailleurs, la pensée générale, c'est que les religions, c'est mauvais, c'est dangereux. Ça a entraîné plein de guerres. Alors, c'est vrai qu'autrefois, ça a été le cas. Mais... Il y a tellement de façons positives de vivre sa foi que la vision générale de la religion est complètement faussée aujourd'hui. Et les manières positives de vivre sa foi deviennent compliquées.
2: Oui, donc, oui. Si je comprends bien, les gens n'en font plus une priorité de la foi.
3: Oui.
2: Ce qui veut dire que ce n'est pas la chose qui les préoccupe ou qui les intéresse le plus. Donc, ils se sont détournés de la foi en tant que pratique vers, comme tu dis, peut-être d'autres, des pensées ou des idéologies qui les intéressent plus. Et donc, ils ont mis ça en second plan, c'est ça ?
3: Oui, ça c'est évident, oui.
1: Vous constatez la même chose, Imam Ahmed, en islam ?
2: Justement...
1: Vous avez un constat différent ?
2: C'est ce que je constate, enfin, ce qu'on peut dire de l'islam, c'est tout à fait le contraire. Nous constatons qu'il y a un retour massif et un intérêt profond de la religion. On sent que les gens ont un besoin énorme de se tourner vers l'islam et d'être à la recherche d'une spiritualité qui fait partie de ce besoin qui existe en l'homme, dont rien ne peut répondre. C'est quelque chose de spécifique, c'est quelque chose que Dieu a mis chez l'être humain depuis sa création, et qui constitue en fait quelque chose qui est en rapport avec sa vie ou sa mort, dans le sens, pas vie ou mort dans le sens biologique, mais je veux dire dans sa façon de sentir vivre pleinement, ou d'être amputé de quelque chose qui est essentiel en lui. Et dans la réalité des choses, on voit très bien qu'aujourd'hui, par exemple, si vous allez un vendredi dans les mosquées, il n'y a jamais de place, il y a beaucoup de monde, il y a énormément de gens, et ça va des plus jeunes, des enfants, jusqu'aux plus âgés, différentes catégories de gens, et on sent qu'il y a cette soif, c'est-à-dire, c'est même pas parce qu'on les a poussés, on les a incités, c'est pratiquement un besoin personnel, ça vient de chacun. On le sent aussi bien dans les mosquées, dans les écoles qui enseignent l'instruction religieuse, on le voit de partout, etc. Donc c'est tout à fait le contraire, c'est-à-dire il y a ce retour massif et cette recherche de cette foi, de ce rapport avec Dieu, qui constitue un élément déterminant de la vie des musulmans, et je pense que ça s'accentuera, ça va s'accentuer encore davantage, parce que on sent vraiment ce besoin d'une façon bien remarquable, quoi.
1: Imam Ahmed, est-ce que vous pouvez nous dire qu'est-ce que c'est aujourd'hui que d'être croyant musulman ? Et est-ce que vous pensez aussi, comme le disait Pasteur Pierre, que c'est difficile aujourd'hui de pouvoir vivre sa foi ?
2: C'est vrai que autrefois il y avait une pratique de la foi à un degré un peu moins important, c'est-à-dire les gens, ils héritaient la foi. Et donc cette foi, elle était restée à un niveau inférieur. Aujourd'hui, C'est vrai que la foi chez les gens implique la recherche de la connaissance, de l'apprentissage. Et donc ça ne peut se faire que d'une façon visible et apparente. Donc les gens, ils vont plus à la mosquée pour écouter l'imam, pour écouter le prêche du vendredi, pour assister à des enseignements. Ils vont s'inscrire dans des écoles pour apprendre, en fait, pour aller chez des spécialistes qui leur apprennent la religion, etc. Et c'est vrai que cette pratique qui n'existait pas aujourd'hui, elle a créé en quelque sorte une espèce de surprise peut-être dans la société chez certains, qui est mal interprétée des fois, et des fois aussi peut-être exagérée par le comportement de certaines personnes pratiquantes qui rendent visibles certaines choses qui ne font pas partie de la religion, à savoir par exemple l'habillement. En islam, il n'y a pas d'habit de religion. Nous, même l'imam, il peut faire un prêche avec un costume dans la mosquée, c'est pas interdit. Il n'est pas dit qu'il faut mettre une robe spéciale ou autre. C'est même à la différence peut-être des chrétiens où le prêtre, je vois qu'il porte des robes. Chez nous, il n'y a pas d'habit pour religieux. En tout cas, pour les hommes surtout. Donc c'est vrai que des fois on voit des jeunes porter des habits un petit peu bizarres, ou même sur le corps, la barbe par exemple, il n'est pas dit qu'il faut avoir une barbe de 50 cm ou autre.
1: Quand on est musulman aujourd'hui, il faut porter la barbe pour un homme, pour une femme il faut avoir le voile.
2: Alors le voile c'est autre chose, le voile pour la femme effectivement c'est une tenue qui est en rapport avec sa féminité, protéger son corps pour ne pas tendre vers la façon de s'habiller qui est sexiste ou qui est provocatrice, etc. Donc c'est dans ce sens. C'est pour cela qu'il y a une certaine façon de s'habiller pour la femme qu'il faut qu'elle respecte dans ce sens. C'est une question de pudeur. Mais sans qu'il y ait un modèle
1: D'accord.
2: d'habit spécifique.
1: Comme on peut le voir parfois.
2: Ou de couleur spécifique, ça fait pas partie de l'islam. Ça, c'est des traditions, comme on voit par exemple dans certains pays, un peu cette tradition de couleurs ou d'habits fermés, etc.
1: Et qui peuvent avoir aussi un rapport avec la culture du pays en
2: absolument,
1: question.
2: Absolument, absolument. Mmh. Oui, tout à fait.

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1: Et alors, imam Ahmed, est-ce que vous pouvez nous rappeler ce que c'est que d'être croyant musulman aujourd'hui au XXIe siècle ?
2: Alors,
1: c'est croire en quoi ?
2: Être croyant, la définition de la foi, elle est en rapport essentiellement avec l'invisible. Quand on dit avoir la foi, hein, dans la culture, dans la religion musulmane, avoir la foi, c'est avoir la foi en Dieu, en les anges, en les messagers de Dieu, tous les messagers, sans exception.
3: Donc les prophètes, quoi.
2: Les prophètes, voilà, ouais. Les prophètes. Prophète et messager, dans la définition musulmane, ne veut pas dire la même chose. Parce que prophète, il peut ne pas être messager. C'est-à-dire, il peut ne pas être porteur d'un message. Il peut être prophète, un homme élu de Dieu, mais sans avoir été envoyé dans un peuple avec un livre. Voilà. Quand on dit messager, c'est celui qui est porteur d'un livre. Comme Moïse, Jésus, Noé, Mohamed, ils ont apporté des livres, hein, dans la Torah, l'Évangile, le Coran, ce sont des messagers. Ils ont été envoyés à transmettre un message.
1: Mais les prophètes, on peut être prophète et messager aussi.
2: Tout messager est prophète, tous les messagers sont prophètes, mais les prophètes ne sont pas messagers. On peut être prophète sans avoir été envoyé avec une révélation, un livre à transmettre. Voilà, c'est ça la différence. Et donc, avoir la foi en les prophètes, voilà, puisque les messagers sont des prophètes également. Avoir la foi en le jour dernier, c'est la résurrection. Et avoir la foi en le destin de Dieu, bon ou mauvais. Voilà, c'est ça, la foi tourne autour de ces trois piliers. On les appelle d'ailleurs les piliers de la foi. Après, il y a tout ce qui découle de ces piliers. C'est le côté pratique, le côté relationnel, le côté vécu de la foi.
1: Alors justement, nous allons en venir à la pratique. Je me tourne vers vous, pasteur Pierre. Souvent, chez les chrétiens, on entend dire chrétien non pratiquant. Pour vous, un croyant peut être pratiquant ou non pratiquant, pasteur Pierre ?
3: Bien sûr, il peut être les deux, sauf qu'un croyant non pratiquant, quel genre de foi c'est ? Une foi véritable, elle est forcément pratiquante.
1: Et pratiquer, ça veut dire quoi ? Ça entraîne quoi ?
3: Ben, ça entraîne de vivre selon les conseils que Dieu nous donne.
1: Et quels sont ces conseils alors que Dieu donne en matière de pratique pour un chrétien ?
3: Il y en a tellement.
1: La liste est longue.
3: Il y a toute la Bible pour ça. Mais grosso modo, ben c'est vivre selon le bien, faire le bien. Jésus, il résume ça en une phrase qui est aimer Dieu de toute son âme, de toute sa force, et aimer son prochain comme soi-même. Donc, ce sont deux pistes qui nous sont données, mais des pistes qui, si on y réfléchit bien, ça englobe tous les aspects de notre vie. Aimer Dieu, mettre une priorité de Dieu dans notre vie, et mettre aussi une priorité sur être bon envers les gens qui nous entourent, et aussi bon qu'on l'est vis-à-vis de soi-même. Là, on pourrait prendre des milliers d'exemples, c'est sans fin, hein. Mais en tout cas, ça va dans la bonne direction. Si tout le monde suivait simplement cette phrase avec ces deux dimensions, le monde, il irait beaucoup mieux.
1: Hein. Vous voulez dire qu'il faudrait que tout le monde soit chrétien ?
3: En tout cas, que tout le monde puisse suivre ce que Dieu dit et se soumettre à Dieu et aimer son prochain, c'est pas spécifiquement chrétien, c'est simplement la base même d'une vie positive, quelle que soit la religion déjà d'ailleurs.
1: Hein. Et c'est là où ça se rejoint entre le christianisme et l'islam, c'est-à-dire que pour vous, imam Ahmed, qu'est-ce que c'est pratiquer une religion ? Est-ce que c'est aussi, comme vient de le dire pasteur Pierre, faire le bien ? Rechercher le bien, oui. en premier lieu ?
2: Alors il y a deux aspects en fait. Il y a pratiquer la religion sur le plan de sa foi. Là, c'est sûr que chaque religion a des critères qui déterminent la spécificité de la foi de chaque religion. Maintenant, c'est vrai que toutes les religions tendent vers les mêmes, enfin vers des valeurs universelles qui partagent tous et qui, et voire même, je dirais, sont des valeurs humaines qui vont au-delà même des religions. Et d'ailleurs, dans le Coran, Dieu nous s'adresse à nous de deux manières. De la manière de s'adresser aux croyants du Coran et donc qui sont chargés de mettre en pratique le côté cultuel ou le côté foi de la communauté de la foi, de l'islam. Et en même temps, il s'adresse à nous en tant qu'homme pour nous dire que vous avez des hommes comme vous qui ne sont pas de votre religion, mais avec lesquels vous devez partager des valeurs parce que ce sont des valeurs universelles, des valeurs humaines auxquelles aspire tout être humain normal et que constitue ce bien et cet héritage commun et universel. Voilà.
1: Quand on pratique et qu'on est croyant, qu'on soit musulman ou bien chrétien, est-ce que ça se voit? Est-ce que naturellement on peut dire « tiens, ça c'est un croyant » quand on le croise dans la rue, Pasteur Pierre?
3: Ça devrait être comme ça.
1: Pour vous, ça devrait se voir?
3: Ça devrait se voir, ça devrait voir quelqu'un qui est bon, quelqu'un qui réagit positivement. Jésus, il dit, aimez vos ennemis, priez pour ceux qui vous maltraitent. Donc, je veux dire, c'est pas parce que quelqu'un se comporte mal que moi, je dois faire pareil avec lui. On doit pouvoir voir une différence.
1: Il faut qu'il y ait une différence, il faut qu'on voit une différence entre un chrétien, un croyant, pardon, et un non-croyant. Il doit y avoir une différence de comportement, vous pensez?
2: Moi, je pense que, comme je disais tout à l'heure, tous les hommes, il y a des hommes qui ne sont pas croyants du tout, mais qui représentent vraiment, qui donnent une image extraordinaire, très belle de ce qu'est l'homme, certes. Mais c'est vrai, je reste convaincu que pour moi, les religions, ce sont et à travers eux qu'on doit trouver les hommes qui excellent davantage dans le domaine du bien parce qu'ils sont croyants, ils ont non seulement qu'ils pratiquent le bien, mais ils ont la foi en le bien. Donc c'est quelque chose qui les rend enracinés à l'origine du bien qui est Dieu. Et donc, c'est ça l'avantage.
1: Au début de cette émission, Pasteur Pierre nous a dit qu'il trouvait que être croyant était assez mal perçu dans notre société d'aujourd'hui. Vous le percevez comment, ça, Imam Ahmed? Est-ce que vous trouvez que quand on est croyant aujourd'hui dans notre société en France, c'est plutôt mal perçu par nos contemporains?
2: Être croyant, je ne pense pas que c'est là où il y a le problème. Être croyant, je pense que ça concerne tout un chacun. Ce n'est pas quelque chose qui pose problème aux uns et aux autres. C'est certaines pratiques ou certaines manières de pratiquer la religion. C'est ce qui dérange certains. À un moment, ça dérange certains parce que ce sont des pratiques soit qui sortent un petit peu du cadre général de la vie ou qui sont des fois incompatibles avec un mode de vie, etc. Moi, personnellement, je peux comprendre certaines choses qui dérangent, je peux le comprendre, parce que moi-même, des fois, ça m'arrive de faire des remarques à mes co-religionnaires sur certaines manières d'apparaître ou de pratiquer dans l'apparence. Ça peut se comprendre. Ouais. Mais il n'y a pas que ça. C'est vrai que des fois, il y a aussi de la mauvaise interprétation ou de la stigmatisation de la part de ceux qui ont un esprit de rejet ou de haine, etc. Ça, c'est aussi quelque chose qui existe, malheureusement. Nous sommes dans une société un petit peu où on rencontre ce genre de tensions et de conflits. Et je pense qu'un des rôles des religions, en tout cas des hommes de la religion, c'est de veiller à clarifier, à agir dans la direction du vivre ensemble et de multiplier justement l'explication de ce qui pose problème pour veiller à l'amélioration des choses.
1: Et alors, justement, vous êtes une personnalité religieuse, Imam Ahmed. Comment est-ce que c'est perçu, ça, quand on, dans tous les jours, dans la vie, quand on croise des gens qui ne sont pas musulmans, par exemple? Comment est-ce que vous êtes perçu en tant qu'imam?
2: Dans la vie de tous les jours, les gens ne sont pas censés savoir si je suis imam, parce qu'il n'y a rien qui est... c'est pas écrit sur mon front, ou comme je disais tout à l'heure, je ne porte rien de particulier qui montre que je suis imam. Donc, ils ne peuvent le savoir que si on est dans une rencontre où je me présente en tant qu'imam. Mais sinon, en dehors de ça, moi, dans ma tour là où j'habite, à part ceux qui savent que je suis imam de la mosquée... les gens, ils me voient en tant que personne comme tout le monde. Il n'y a pas de signe particulier et il n'y a pas lieu qu'il y ait un signe particulier. Parce que, si vous voulez, une des sagesses de l'islam, c'est qu'on doit s'adapter à l'environnement. On doit avoir cette position qui tend à vouloir rester dans l'harmonie. Ça fait partie de l'art et de la beauté de communication en islam. Il faut pas trop se distinguer ou se montrer différent sur des choses qui font partie des us et des coutumes d'une société. Justement, ne pas déranger certains.
1: Pasteur Pierre, quand vous croisez certaines personnes dans votre quotidien, comment est-ce que c'est perçu, ça, quand on dit qu'on est pasteur, quand vous déclinez votre état civil pour certaines démarches?
3: Ça ne me pose pas de problème. La plupart du temps, les gens n'ont aucune réaction. Il y a quelques rares personnes, en général, c'est des étrangers qui viennent d'autres pays où on a une meilleure vue de la religion. Alors certains, pasteur, oui, bon, on sent qu'il y a du respect. Mais, ça, mais en France, de manière générale, il n'y a aucune réaction parce que souvent, ils ne savent même pas trop ce que c'est un pasteur parce qu'on est devenu tellement a-religieux.
1: La société, vous voulez dire?
3: La société est devenue complètement hors religion, ce qui fait que beaucoup de gens ne savent même plus ce que c'est un pasteur. Pour eux, ça ne représente rien de particulier.
1: Alors merci Pasteur Pierre et Imam Ahmed. Nous arrivons à la fin de cette émission. Avant de nous quitter, j'aimerais quand même qu'on conclue ensemble. Et d'ailleurs, pour conclure, est-ce qu'on pourrait dire que être croyant aujourd'hui dans notre société, c'est être une sorte de modèle? Qu'est-ce que vous en pensez?
3: Je pense que oui. Et je voudrais juste lire un verset dans la Bible.
1: Oui, on vous écoute.
3: Dans l'Épître aux Philippiens. Et je pense que ça, c'est la bonne définition d'un vrai croyant. Nourrissez vos pensées de tout ce qui est vrai, noble, juste, pur, digne d'amour ou d'approbation, de tout ce qui mérite respect et louange. Et c'est pas facile, parce qu'on vit dans un monde où il y a tellement de choses qui veulent occuper nos pensées, mais qui vont pas dans ces directions que je viens de lire. Ça demande un gros effort sur soi pour orienter volontairement nos pensées vers ce qui est bon. Mais quand on le fait, ça se voit, ça doit se voir.
1: Imam Ahmed, être croyant aujourd'hui, c'est être un modèle pour la société?
2: Oui, oui, oui. Absolument, oui, tout à fait. C'est une des finalités de la religion, c'est de former l'homme de foi, l'homme de la religion, pour être en sorte quelqu'un qui donne l'exemple sur des valeurs essentielles qui constituent la valeur de l'homme, c'est-à-dire essentiellement l'honnêteté, la droiture, le relationnel, être exemplaire dans les relations avec les gens autour de soi. Donc effectivement, dans le message de l'islam, on trouve ces vertus qui élèvent l'homme pour être digne d'un modèle qui peut servir d'exemple à tout le monde, effectivement.
1: Merci beaucoup Imam Ahmed, Pasteur Pierre, d'être venu au micro de cette émission Dialoguer, une émission qui permet de mieux se comprendre. Nous nous retrouverons pour une prochaine émission lors de laquelle nous aborderons le sujet de la foi hier, aujourd'hui et demain. À bientôt. Merci, au revoir.
2: Merci.
3: Au revoir.
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3: Aujourd'hui, l'association Les Priorales, association havraise de musique médiévale.
2: Avec pour invité François Montaufray.
3: François Montaufray, bonjour.
4: Bonjour.
3: Revenons un peu sur ces concerts de jour, samedi, dimanche.
4: Oui.
3: Le matin.
4: On n'a que deux concerts le samedi après-midi. On a parlé de celui de 17h, le Chevalier au Lion, tout à l'heure. Et il y a celui de 15h, qui est le concert de l'ensemble Mnemosyne, qui est les femmes mystiques du Moyen-Âge. Donc là, ils nous emmènent dans un drôle de voyage, parce qu'ils vont chercher la musique du XIIe siècle, de Hildegard von Bingen, enfin toutes les grandes mystiques du Moyen-Âge, et il y en avait plusieurs. Ils mêlent ça avec la musique du XXe siècle, John Cage et autres. Et donc, ils en font quelque chose de particulier. Donc, Michael Grébille, lui, joue de la cetera oscura, un instrument qu'il a inventé, sorte de sistre avec un archer, avec des cordes sympathiques. Et Eugénie Demey, elle joue de la vielle à archer et de la boîte à musique aussi.
3: Une vielle à archer, ça se présente comment ?
4: Ça se présente comme l'ancêtre d'un violon. Et comme je disais tout à l'heure, avec un seul morceau de bois creusé, donc bombé, sur lequel on tend des cordes. Mais la différence du violon, c'est que c'est des cordes plus fortes en boyau, qui a un son très très doux, parce que c'est fait pour accompagner le chant. Mais là, ici, pour nous, là je chanterai avec une vielle à archer, ce serait à la même tessiture que ma voix, à la même puissance, ça se mêlerait très bien.
3: Mais dans une grande salle, ça se perd un peu ?
4: Ah, pas dans une église, non. D'accord que si on va au volcan, ça
3: va se perdre. Oui, voilà. Mais dans une église, il y a une sonorité,
4: pas,
3: il y a la réverbe naturelle. Et
4: Mais on ne faisait pas de concert dans les églises au XIIe siècle.
3: Oui.
4: On disait la messe qui était chantée. Et les chansons, ils se disaient dans les salles de château ou aussi dehors, dans la cour.
3: C'était plus intime.
4: Et oui, quand il y avait une grande fête, il y avait de la musique partout, dans plusieurs endroits. Et ça se chevauchait, c'était un joyeux bazar. Et donc, il reste le concert événement du dimanche matin. Là, c'est quelque chose de spécial. Michael Grébille a travaillé quelque chose de spécial qui est le lait de l'image de Guillaume de Machaut. Guillaume de Machaut est le dernier trouvère, le dernier musicien qui a fait de la musique courtoise. Après, on est passé à d'autres choses. On est passé à la musique polyphonique. Lui a écrit beaucoup de musique polyphonique, mais il a écrit quelques laits. C'est-à-dire, c'est des chants avec une seule voix où il raconte une histoire. Donc, Michael va, pour la première fois, je crois, peut-être au monde, certainement, chanter le lait de l'image dans son intégralité. Seul, avec sa cetera oscura, un lait qui se déroule sur 40 minutes. Il va raconter une histoire, et on va faire rentrer le public en silence, s'installer, se mettre autour de Michael, qui va tout doucement nous introduire dans le lait de l'image, qui va être une sorte d'événement sonore, inconnu. Donc on invite les spectateurs à faire le pari, comme nous on l'a fait, de cette expérience d'une seule pièce de 40 minutes dans le cœur de l'abbaye de Graville, en silence et dans la lumière du matin.
3: Ça c'est le dimanche.
4: Le dimanche matin à 11h.
3: D'accord. Vous êtes combien dans cette association
4: On doit être une trentaine.
3: C'est une bonne association déjà, ça tourne bien.
4: Oui. Bah oui, bah, ça fait le 21e festival. Quoi,
3: et les aides.
4: On est obligé d'en parler.
3: Ben oui, et oui.
4: Il nous reste la ville du Havre, voilà. La région nous a lâchés l'année dernière, le département l'année d'avant.
3: Avec des explications, c'est les problèmes budgétaires.
4: Ils se sont recentrés sur leur cœur de cible. C'est joli, hein ?
3: Oui.
4: Voilà. Donc, et la ville a divisé sa subvention par un peu plus que deux aussi, il y a 3 ans. Donc oui, ben voilà. Donc,
3: parce que ça doit coûter cher aussi, des instruments médiévaux.
4: Les instruments, on ne les achète pas. Enfin, la ville nous a aidés pendant plusieurs années à constituer un instrumentarium. Donc l'association a une dizaine d'instruments reconstitués grâce à l'aide de la ville, qui pendant plusieurs années, tous les ans, nous ont donné une enveloppe pour fabriquer un nouvel instrument. Donc on a un bel instrumentarium qui sert au stage et au festival régulièrement, pour montrer comment étaient ces instruments-là. Et comme c'est nous qui le faisons, nous demandons au luthier de faire un instrument le plus proche possible de la source. Donc on a des beaux instruments, vraiment le plus représentatif de ce qu'ils pouvaient être à l'époque. Mais bon, ça s'est arrêté, donc l'instrumentarium, on l'a. Et les aides, on n'a plus que la ville, et j'espère que...
3: Est-ce que faire vivre une association, faire venir des artistes, c'est toujours un peu compliqué, quoi.
4: Ah oui, oui, oui. Ah oui, bah c'est pour ça qu'on a des aides, et puis bah, on espère des entrées pour faire durer l'association.
3: Donc, on rappelle un numéro de téléphone, un 06, pour vous contacter, vous joindre.
4: Oui, donc le 06 37 75 84 88.
3: On va revenir dessus. Il y a un site internet également où on peut vous contacter, avoir un peu plus de renseignements.
4: Oui, oui, les détails de tous les concerts sont donnés avec les intentions des artistes.
3: Les priorales, on tape les priorales, voilà, on tombe sur Le Havre et Abbaye de Graville. Oui. On retrouve facilement avec le moteur de recherche. Une dernière fois, le numéro de téléphone 06.
4: 06 37 75 84 88.
3: François Montaufray, je vous remercie. C'était Paroles d'Assaut, une émission de Gisèle Billan
2: et Didier Blonce.
3: Mixage aujourd'hui, Jérôme Aubin.
2: Montage, Sarah Rodriguez.
3: Nous recevions donc l'association Les Priorales, association havraise de musique médiévale, avec pour invité François Montaufray. Merci à vous, au revoir.
4: Merci beaucoup à la Radio Albatros.
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3: C'est Naboo, le bec au Hangar Zéro qui se situe au Havre, 37 quai de la Saône. Tous les mercredis, vous avez plusieurs rendez-vous.
7: Et oui, tous les mercredis, on se retrouve en hangar. On débute la journée du coup avec un petit déj solidaire à 9h30, donc c'est gratuit. Vous venez boire un café avec nous, discuter et prendre votre petit déjeuner gratuitement, donc viennoiserie, pâtisserie. Il y a pas mal de choses que Ella Chantigaspi récupère pour les distribuer. Ensuite, on propose du coup l'après-midi des ateliers. Donc il y aura l'atelier macramé, l'atelier adulte-enfant et l'atelier dessin. Donc ces ateliers-là sont de 15h à 17h et sont à prix libre. Pour l'atelier macramé et l'atelier dessin, ce sera des ateliers gratuits car c'est dans le cadre de l'appel à projet que nous avons fait. Et ensuite, on va retrouver également la musique irlandaise. Donc ça, ce sera à partir de 17h30 et jusqu'à 19h et c'est gratuit.
3: Tous les mercredis.
7: Tous les mercredis. Et parfois, il y a même des danseurs qui viennent danser sur la musique irlandaise.
3: Donc, on a tous les rendez-vous. De toute façon, vous avez un site internet qui est complet où on retrouve un certain nombre de renseignements. Il y a même un numéro de téléphone 02 32 92 68 51 où on peut vous contacter pour avoir des infos. Et on peut venir de toute façon, même toute la semaine, puisque c'est ouvert de quelle heure à quelle heure ?
7: De 9h à 17h toute la semaine et du jeudi au samedi, ça ferme à 1h30 avec les événements, selon les événements.
3: Bon, en tous les cas, le mercredi, on sait qu'on peut avoir un petit déjeuner citoyen.
7: C'est bien ça.

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3: Bonjour à tous. Pour réchauffer un plat de la veille, pour décongeler des légumes ou encore faire bouillir l'eau de votre tisane, le four à micro-ondes est bien pratique. Toutefois, cet appareil ménager présente plusieurs dangers. Ces fours fonctionnent en émettant des ondes qui exercent leur action chauffante en imposant un mouvement de rotation extrêmement rapide aux molécules d'eau. Il en résulte des frictions responsables du dégagement de chaleur. Comme le rappelle la Food and Drug Administration américaine, la plupart des accidents domestiques en lien avec ces fours correspondent à des brûlures. C'est pourquoi il est essentiel d'être particulièrement prudent en la matière. Utilisez des gants isolants pour sortir les aliments et ne faites jamais chauffer des quantités importantes d'huile ou des boissons fortement alcoolisées afin d'éviter un risque d'inflammation spontanée. Par ailleurs, des temps de cuisson trop longs peuvent déclencher des incendies dans la mesure où une quantité importante d'énergie est emmagasinée par l'aliment soumis au micro-ondes. Pour réduire le risque d'explosion d'aliments, percez ceux possédant une peau comme les pommes de terre et les saucisses. Vérifiez la température des aliments eux-mêmes avant de les ingérer. En effet, la température du contenant peut rester tiède tandis que son contenu est brûlant. Cette précaution est particulièrement impérative dans le cas du chauffage de biberons ou de petits pots pour bébés.
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2: Bonjour à toutes et à tous et bienvenue dans la revue Santé, votre rendez-vous consacré à l'actualité médicale et scientifique que nous décryptons chaque semaine avec le docteur Jean Lindsay. Bonjour.
3: Bonjour Oscar.
2: Alors cette semaine, nous nous intéresserons tout d'abord au syndrome des jambes sans repos. Alors c'est un trouble parfois difficile à décrire dont vous allez nous parler, le docteur Jean Lindsay. Nous verrons ensuite pourquoi les chercheurs s'intéressent de plus en plus à l'inflammation chronique lorsqu'il est question de vieillissement et de longévité en bonne santé. Et puis enfin, nous parlerons des enfants et d'un comportement on ne peut plus naturel, c'est le rire. Alors, docteur Jean Lindsay, le syndrome des jambes sans repos.
3: Le syndrome des jambes sans repos concerne 3% de la population environ. C'est une sensation désagréable liée à un besoin impérieux de bouger les jambes. Les gens qui en sont affectés voient leurs symptômes d'agacement des jambes, de fourmillement, disparaître quand on bouge. Évidemment, s'il faut bouger tout le temps, en particulier la nuit, c'est embêtant.
2: Ça devient difficile à gérer.
3: Alors ça entraîne une altération de la qualité de vie, avec des troubles de l'humeur. Au bout d'un moment, ça peut même donner, ça rend les gens un peu anxieux, dépressifs, quoi.
2: D'accord.
3: Alors ce qui est intéressant, c'est qu'on comprend maintenant à quoi c'est dû. C'est vraiment une pathogénie très spéciale. C'est un mauvais fonctionnement de la barrière hémato-encéphalique. La barrière hémato-encéphalique, c'est la zone de transit entre le système vasculaire et l'intérieur du cerveau. Le cerveau est protégé par une espèce de douane qui laisse entrer ou non des molécules. Et en l'occurrence, ça ne laisse pas entrer le fer. Et c'est donc dû à un manque de fer dans le cerveau. Même si vous avez suffisamment de fer en périphérie, il n'y en a pas assez dans le cerveau.
2: Et donc c'est une découverte, ça, ce manque de fer dans le cerveau ?
3: Oui, c'est récent.
2: Ouais.
3: Et puis surtout, le mécanisme par le mauvais fonctionnement de la barrière hémato-encéphalique. On savait que c'était dû à un manque de fer dans le cerveau, mais on ne savait pas que c'était, comment ça se passe.
2: Maintenant, on a identifié précisément d'où vient le problème.
3: Il y a 20% de cas génétiques, avec des modifications de tout un tas de gènes qui expliquent le fait que cette barrière fonctionne mal, quoi. On a des études en tomographie par émission de positons qui montrent bien qu'on a un manque de fer dans le cerveau. Ça se soigne avec des médicaments qui sont les agonistes dopaminergiques, mais qui sont souvent mal supportés. Donc c'est un petit peu délicat à traiter. On a tout un tas de traitements qui sont en préparation avec des stimulations cérébrales. Souvent, ça s'atténue, ça s'arrange, ça se gère. Enfin, ça se gère, voilà. Ça se gère. La médecine le gère à peu près correctement.
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2: Docteur Jean Lindsay, notre autre sujet, c'est celui de l'inflammation et qu'on voudrait justement diminuer pour mieux vieillir.
3: Alors oui, le vieillissement dans le cerveau est lié à une inflammation chronique. C'est une étude sur la souris. C'est à prendre avec des pincettes, bien sûr, mais quand même, ça mérite d'être raconté parce que c'est assez novateur. On a pris des cellules pluripotentes induites. En clair, vous prenez des cellules ordinaires et vous les faites rajeunir. On sait faire ça. Mmh. On sait faire ça. Et ces cellules, vous savez que les cellules communiquent entre elles par des petites vésicules qui contiennent des transmetteurs, des molécules chimiques, en particulier des petits ARN messagers. Et on a pris donc des cellules pluripotentes induites, on leur a fait sécréter des petites vésicules, et on a pulvérisé ces petites vésicules issues de cellules toutes jeunes dans le nez de souris vieillissantes. On a vu l'inflammation de ces cerveaux diminuer. Alors ça, c'est vraiment intéressant. Sinon, pour nos auditeurs, il y a une façon très simple de ralentir l'inflammation du cerveau, de la diminuer. C'est de pas manger trop de sucre, faire la cuisine, manger régime méditerranéen, pas trop de viande rouge et pas d'aliments ultra transformés.
2: Et donc ça joue aussi.
3: Ah ben oui, l'alimentation, c'est en attendant les pulvérisations intranasales de vésicules contenant de l'ARN messager, en attendant, mangeons sain. Et même, peut-être qu'on n'aura pas besoin de... Sauf pour certains cas, on pourrait peut-être se passer de médicaments si on avait des modes de vie vraiment sains.
2: Avec un peu d'exercice aussi, par exemple.
3: Avec un peu d'exercice aussi, oui.
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2: Docteur Jean Lindsay, pour terminer, le rire qui est bon pour le développement du cerveau de l'enfant.
3: Alors, c'est une étude de l'Université de Californie qui est publiée dans la revue de développement cognitif et qui montre que le rire est excellent chez l'enfant. Il faut faire rire les enfants. Et le rire intense chez les enfants de 3 à 7 ans déclenche une libération de dopamine, d'ocytocine et de BDNF. Le BDNF, c'est un engrais à neurones, qui renforce les connexions synaptiques dans le cortex préfrontal et l'hippocampe. Et ces modifications physiques dans l'architecture cérébrale améliorent l'apprentissage et la mémoire. Donc n'oubliez pas de faire rire vos enfants.
2: Voilà. Si on doit terminer sur une bonne note, c'est celle-ci.
3: Voilà.
2: Merci beaucoup, Dr. Jean Lindsay, pour ce tour d'horizon de l'actualité médicale. Cette semaine encore, trois sujets très différents qui nous rappellent à quel point la recherche s'intéresse à toutes les dimensions de notre santé, celle de nos nuits à notre vieillissement jusqu'au développement du cerveau dès l'enfance. Et s'il fallait retenir au moins une dernière chose aujourd'hui, ce serait peut-être la plus simple, c'est faire rire les enfants, puisque visiblement ce n'est jamais du temps de perdu. Merci à vous de nous avoir suivis, prenez soin de vous et rendez-vous la semaine prochaine pour une nouvelle revue santé. D'ici là, portez-vous bien. Au revoir.
3: Au revoir, Oscar.
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2: La chanson fait son cinéma, mais le cinéma n'est pas en reste. Il se sert de la chanson pour embellir ses films. Réalisé en 2009 pour les besoins du film de Christophe Honoré « Non, ma fille, tu n'iras pas danser », la partition musicale a été confiée à Alex Baupin. Extrait de la bande originale, nous écoutons Anthony Lee Johnson interpréter « Another World ».

Réalisé en 1997 pour les besoins du film de James Cameron, Titanic, la partition musicale a été confiée à James Horner. 25 millions de disques de la bande originale seront vendus dans le monde. Un Oscar pour la chanson « My Heart Will Go On ». Nous écoutons Céline Dion, l'interprète de ce succès planétaire.

0: Vous venez d'entendre La chanson fait son cinéma, une émission proposée par Pierre Gallet. À très bientôt. D'ici là, prenez soin de vous.
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1: Même si l'on a du mal à en parler, la mort est très souvent présente dans notre quotidien. Tôt ou tard, on est confronté au décès de quelqu'un de proche. Et, comme disait l'écrivain Jean Rostand, à la mort de ceux qu'on aime, c'est moins leur vie qui nous échappe que leur mort qui nous envahit. Réflexion faite, si on a tous plus ou moins la capacité de surmonter la perte d'un être cher, il n'est pas vraiment possible de s'en sortir tout seul. C'est exactement ce dont témoigne le thérapeute Denis Morissette. Le conférencier et conseiller pastoral québécois constate que de nos jours, plus que jamais, les deuils se vivent mal. Il explique pourquoi.
2: À l'époque, tout le village pleurait avec la personne qui souffrait. De nos jours, les gens se retrouvent tout seuls à vivre un deuil. Et là, il y a des risques. Parce qu'un deuil peut se transformer en quelque chose de maladif. Il y a des gens qui n'émergent pas d'un deuil. Donc, il faut se donner le temps. Et le deuil, c'est une expérience très, très libératrice, mais douloureuse aussi. Je dis souvent aux gens, souffrez ce que vous avez à souffrir et vous n'aurez pas à souffrir ce que vous n'avez pas à souffrir. Qu'est-ce que ça signifie? Le deuil, c'est d'affronter une souffrance. La souffrance de la perte, de l'absence, la douleur, les larmes. Et cette expérience-là, certains vont vouloir l'éviter. Ils vont s'anesthésier, ils vont être en fuite, ils vont prendre toutes sortes d'autres mesures pour éviter la souffrance. Ils vont davantage compliquer leur vie. En fait, ils vont se retrouver dans un labyrinthe d'évitement. Ils devraient affronter. Voilà pourquoi je dis, souffrez ce que vous avez à souffrir. Et vous n'aurez pas à souffrir ce que vous n'avez pas à souffrir. Alors, le deuil, c'est un processus essentiellement émotionnel dans lequel la douleur doit sortir. Et ça prend du temps. Bon, il y a des étapes dans le deuil. Il y a l'étape du choc et tout ça. Puis il y a l'étape aussi de réorganisation. Il faut que la vie reprenne sa place aussi. Je peux vous en parler de façon très personnelle. Parce que j'ai passé à travers un deuil. J'ai perdu ma femme qui était terrassée par une leucémie en dedans de 4 mois. Moi, j'ai redécouvert l'importance d'avoir des amis très, très proches de moi. Même si je suis un spécialiste du domaine, ce qui m'a permis de franchir les étapes du deuil, c'est d'être entouré de mes amis. J'ai des excellents amis. Je bénis Dieu à chaque jour pour les gens qui sont dans ma vie. Mais je suis beaucoup plus confortable, moi, à aider qu'à me faire aider. J'ai dû apprendre au travers des amis à me laisser aider et prendre soin. Et ils m'ont écouté et tout ça. Parce qu'on a beau être un psy, on ne peut pas s'auto-psychanalyser ou s'auto-soutenir. Donc, il faut aller vers quelqu'un. Il faut qu'on soit entouré.
1: Et si, face au deuil, on se retrouve tout seul, si on n'a pas d'amis autour de soi ou si nos amis ne s'avèrent pas être le soutien qu'on attendait d'eux?
2: Tous les moments de crise, il y a des gens à qui on attendait quelque chose d'eux. On s'attendait à eux et ils n'ont pas été là. Puis des gens de qui on n'attendait rien, qui se sont pointés, qui ont été là. Alors, souvent, ce que je dis aux gens, c'est quand la porte se referme avec quelqu'un, vous avez des attentes, que cette personne-là serait là pour vous, ben, elle l'est pas. Mais ne vous acharnez pas. Allez vers quelqu'un d'autre, parce qu'il y a des gens sur la terre qui sont là, qui sont disponibles pour le faire. Il y a plein de gens qui sont prêts à aider, sont prêts à écouter. Il y en a plein. Il ne faut pas avoir une image très sombre de l'humanité quand même. Il y a plein de belles choses qui se passent. Il y a des gens bien sur terre. C'est souvent rattaché au fait que ces personnes-là qui vont être présentes, c'est des gens qui ont déjà souffert. C'est souvent des gens qui, dans leur propre parcours de vie, ont vécu des choses qui font que ça les rend sensibles aux situations que vivent les autres.
1: C'est vrai, ce sont parfois justement les personnes qui ont fermé avec douceur les yeux des morts qui parviennent le plus humainement à ouvrir ceux des vivants.
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Je vous propose d'écouter aujourd'hui le début de Porgy and Bess de Gershwin. Il s'agit d'une suite de morceaux qui dure environ une heure et que nous diffuserons sur deux émissions. La version que nous allons entendre est celle de l'orchestre du trompettiste Miles Davis sous la direction de Gil Evans. L'enregistrement date de l'été 1958. Voici pour commencer The Buzzard Song.

La partition originale de Gershwin a été entièrement transposée par Miles Davis et Gil Evans dans le langage du jazz orchestral. Nous continuons avec Bess, You Is My Woman Now, toujours extrait de Porgy and Bess.

Les deux morceaux suivants ont beaucoup de points communs. Leur titre, Gone pour le premier et Gone, Gone, Gone pour le deuxième. Et puis leur mélodie et leur harmonisation. Pourtant, ils sont très différents. Écoutez.

Vous venez d'entendre plusieurs extraits de Porgy and Bess de George Gershwin. Nous poursuivons avec cette œuvre sur un thème très connu, c'est Summertime avec Miles Davis à la trompette.

L'émission d'aujourd'hui était consacrée à George Gershwin. Nous venons d'entendre 6 extraits de Porgy and Bess par l'orchestre de Miles Davis et Gil Evans. À bientôt pour Couleur de

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1: Chers auditeurs, bonjour. Aujourd'hui, je vais vous parler d'un compositeur français qui s'appelle Michel Richard de Lalande. Il est né en 1657, il est mort en 1726, donc il avait 69 ans, ce qui était déjà pas mal comme âge pour l'époque. De lui, on a dit que c'était le créateur de la musique française sacrée, que c'était un Lully latin. Et il a porté le motet au sommet de sa popularité en France. Il fut le successeur de Lully comme premier musicien de la cour sous Louis XIV et sous Louis XV. Et il fut aussi sous-maître de chapelle à Versailles, une charge qui lui fut renouvelée 10 fois en 43 ans, ce qui était quand même assez rare. Il a écrit environ 75 motets. Et en 1770, ces motets avaient été joués plus de 600 fois dans les fameux concerts spirituels. Je vais vous expliquer un peu ce qu'étaient ces concerts spirituels. En fait, c'était parmi les premiers concerts publics qui existaient, en tout cas en France. Et ils ont été inaugurés en 1725. Et ils étaient aux Tuileries. C'est là que furent reconnus beaucoup de virtuoses et compositeurs de cette époque. Voilà. En 1710, il avait déjà composé quasi tous ses motets. Et les dernières années de sa vie, donc encore 16 ans après, il les a consacrées uniquement à réviser ses anciennes compositions. Les motets de ce CD que vous entendrez sont en version originale. Le motet français est divisé en sections. Les parties solistes qui s'opposent aux ensembles vocaux. Les ensembles vocaux peuvent être petit chœur ou grand chœur. Ils s'opposent aussi aux ensembles instrumentaux. Les sujets du motet sont sacrés et toujours chantés en latin. Mais c'est un latin français, c'est-à-dire prononcé à la française. Par exemple, les U sont prononcés U et pas ou. Donc, on ne dira pas Christus, on dira Christus, par exemple. Donc, ne soyez pas choqués si vous entendez ça dans cette musique. Alors, la première œuvre que vous entendrez est le Te Deum, c'est-à-dire nous vous louons, puisqu'on vous voit Dieu. C'est le motet de Dallande qui a été le plus joué de son vivant. Et la majestueuse symphonie du début a également été utilisée dans les symphonies pour les soupers du roi. Je vous laisse à l'écoute de ce motet qui est interprété par les Arts Florissants et que dirige William Christie.

Après ce tédéum de Delalande que vous venez d'entendre, interprété par les Arts Florissants et dirigé par William Christie, avec les mêmes interprètes, vous entendrez toujours un motet du même compositeur, bien sûr, et c'est le psaume 110 ou 111, suivant la version biblique que vous avez, qui commence par ces paroles « Je vous célébrerai, Seigneur ». Il se compose de 10 parties où alternent, comme je vous le disais plus haut, des chœurs, des solistes, des petits chœurs et des parties instrumentales. L'œuvre s'achève sur un Gloria Patri monumental suivi d'un Amen prolongé.

0: Voilà, j'espère que vous avez passé un beau moment à l'écoute de ces deux motets de Michel Richard de Lalande, qui étaient donc magnifiquement interprétés par les Arts Florissants et dirigés par son chef William Christie. Au revoir et à la prochaine fois.
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2: Ne comptez pas les jours, mais faites que chaque jour compte. Comptez les jours, dire que les jours passent, que les jours ne passent pas, ou tout simplement que les jours sont ennuyeux, que les jours sont longs. Mais attention, chaque jour le soleil se lève, le soleil se couche, et les journées sont subdivisées en heures, secondes et minutes. Ce ne sont pas les jours qui passent. Ce sont les événements de chaque jour qui font que les jours passent ou ne passent pas. Le temps égale événement. Pour que les jours comptent, il faudrait que les événements comptent. Donc, c'est à nous de planifier ces événements. C'est à nous de mettre dans ces jours des moments agréables au point que ces jours, cette journée qui passe, sera une journée qui comptera. Lorsque le soir, vous allez dormir, peut-être, vous pouvez poser la question: qu'est-ce qui a compté aujourd'hui? Qu'ai-je fait qui a eu une répercussion, un impact, soit sur ma vie ou la vie des autres? En effet, ne comptez pas les jours, mais faites que les jours qui passent comptent.
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Soyez les bienvenus à Musique sur un thème, au programme des oiseaux et des fleurs. Ouvrons l'émission avec ces êtres délicieux, les oiseaux. De Ottorino Respighi, écoutons Les oiseaux en 5 mouvements. Prélude, la colombe, la poule, le rossignol, le coucou.

des oiseaux et des fleurs à musique sur un thème, des fleurs avec le sublime adage à la rose de Tchaïkovski, tiré de son ballet La Belle au bois dormant.

0: Musique sur un thème est terminée. Je vous donne rendez-vous la semaine prochaine à la même heure pour une nouvelle émission et dans un instant retrouver la suite de vos programmes sur Radio Albatros.
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2: Qui se cache derrière cette date ?
3: Aujourd'hui, 11 septembre, à Delphes. Je ne me suis pas trompé, je n'ai pas dit Adolphe, j'ai bien dit Adelphe, ce qui est certainement nettement moins répandu comme prénom, nettement moins connu. Pourtant, c'est un joli nom qui vient du grec qui veut dire frère. L'Adelphos, c'est le frère. Et donc, rien que par cette origine, c'est un nom qui devrait nous rappeler quelque chose qui est très important, c'est que tous les êtres humains sont des frères, sont des sœurs, appartiennent à la même famille, que l'humanité, finalement, c'est une grande famille, et que même si nous sommes différents les uns des autres, que nous vivons sous des cieux différents, si nous avons peut-être des cultures, des langues, des usages, des coutumes, des habitudes différentes, nous appartenons tous à la même famille, et peut-être que l'une des grandes beautés du christianisme, c'est de nous apprendre à nommer Dieu tous ensemble en lui disant « notre Père », et donc, par contre-coup, en nous reconnaissant frères les uns avec les autres. Le personnage qui portait ce très beau prénom d'Adelphe, dont nous allons parler peu, parce que finalement on le connaît très peu, c'était un Français de la région des Vosges. Enfin, français, c'est un anachronisme de dire ça, puisque nous sommes au 7e siècle. Il est mort, nous dit-on, vers l'année 670 de notre ère. Ce que l'on sait de lui, c'est que sa foi chrétienne était quelque chose de tellement importante qu'il a décidé, lui comme beaucoup d'autres, de consacrer sa vie entière à Dieu, donc d'entrer dans un monastère, d'y servir, d'y prier, d'y chanter les louanges de Dieu. Et il a été donc l'abbé, le troisième dans la date, de l'abbaye de Saint-Mont, tout près de Remiremont, dans les Vosges. On sait qu'il est mort un petit peu plus loin dans les Vosges, toujours à Luxeuil. Donc c'est pas grand-chose à son sujet, mais c'est certainement, encore une fois, peut-être l'une des choses les plus importantes, de savoir que l'homme peut consacrer sa vie à Dieu, mais rester frère des autres hommes, nous inviter à considérer que toute l'humanité, c'est cette grande famille de Dieu qui prie, qui souhaite le servir et le représenter. Voilà, demain, nous trouverons un autre personnage dans un autre contexte. Ce personnage s'appelle Apollinaire.
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0: fille marchait dans la rue, tête nue et pieds nus. Oh, elle avait bien eu des pantoufles aux pieds lorsqu'elle était sortie de chez elle. Mais à quoi bon ? C'était de très grandes pantoufles. Sa mère les avait mises en dernier lieu, tant elles étaient grandes. Et la petite les avait perdues en se dépêchant de traverser très vite. L'une des pantoufles fut impossible à retrouver. Et un garçon courait avec l'autre, disant qu'elle pourrait lui servir le berceau quand il aurait des enfants. La petite fille marchait donc avec ses petits pieds nus qui étaient rouges et bleus de froid. Elle serrait dans un vieux tablier une quantité d'allumettes soufrées et en tenait un paquet à la main en marchant. De toute la journée, personne ne lui en avait acheté, personne ne lui avait donné le moindre sou. Elle avait faim, elle était gelée, elle avait un aspect lamentable, la pauvre petite. Les flocons de neige tombaient sur ses longs cheveux dorés qui bouclaient joliment dans son cou. Mais elle ne pensait pas à cette parure. À toutes les fenêtres brillaient les lumières et une délicieuse odeur d'oie rôtie se répandait dans la rue, car c'était la veille du jour de l'an, et ça, elle y pensait. Dans un angle, entre deux maisons, dont l'une avançait un peu plus que l'autre, dans la rue, elle s'assit et se blottit. Elle avait replié ses petites jambes sous elle, mais elle avait encore plus froid. Et elle n'osait pas rentrer chez elle, car elle n'avait pas vendu d'allumettes et pas eu un sou. Son père la battrait. Et il faisait froid aussi chez eux. On n'avait que le toit au-dessus et le vent sifflait jusque dedans, malgré la paille et les chiffons qui bouchaient les plus grosses fissures. Ses petites mains étaient presque mortes de froid. Oh, comme une petite allumette pourrait me faire du bien. Je vous ai lu un extrait de La Petite Fée aux Allumettes d'Anderson aux éditions Lire, c'est partir.
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4: Aujourd'hui, l'association Les Prix Orales, association havraise de musique médiévale.
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4: François Montaufray, bonjour.
5: Bonjour.
4: Revenons un peu sur ces concerts de jour, samedi, dimanche.
5: Oui.
4: Le matin.
5: On n'a que deux concerts le samedi après-midi. On a parlé de celui de 17h, le Chevalier au Lion, tout à l'heure. Et il y a celui de 15h, qui est le concert de l'ensemble Mnemosyne, qui est les femmes mystiques du Moyen-Âge. Donc là, ils nous emmènent dans un drôle de voyage, parce qu'ils vont chercher la musique du XIIe siècle, de Hildegard von Bingen, enfin toutes les grandes mystiques du Moyen-Âge, il y en avait plusieurs. Ils mêlent ça avec la musique du XXe siècle, John Cage et autres. Et donc, ils en font quelque chose de particulier. Donc, Michael Grébille, lui, joue de la cetera oscura, l'instrument qu'il a inventé, sorte de sistre avec un archet, avec des cordes sympathiques. Et Eugénie Demey, elle joue de la vielle à archet et de la boîte à musique aussi.
4: Une vielle à archet, ça se présente comment ?
5: Ça se présente comme l'ancêtre d'un violon. Et comme je disais tout à l'heure, avec un seul morceau de bois creusé, donc bombé, sur lequel on tend des cordes. Mais la différence du violon, c'est que c'est des cordes plus fortes en boyau, qui a un son très très doux, parce que c'est fait pour accompagner le chant. Mais là, ici, pour nous, là, je chanterai avec une vielle à archet, ce serait à la même tessiture que ma voix, à la même puissance, ça se mêlerait très bien.
4: Mais dans une grande salle, ça se perd un peu ?
5: Ah, pas dans une église, non. D'accord que si on va au volcan, ça
4: oui,
5: va se perdre.
4: Voilà. Mais dans une église, il y a une sonorité, il y a la réverbe naturelle.
5: Mais on ne faisait pas de concerts dans les églises au XIIe siècle.
4: Oui.
5: On disait la messe qui était chantée, et les chansons, ils se disaient dans les salles de château, ou aussi dehors, dans la cour.
4: C'était plus intime.
5: Et oui, quand il y avait une grande fête, il y avait de la musique partout. Donc.

0: plusieurs endroits et ça se chevauchait, c'était un joyeux bazar. Et donc il reste le concert événement du dimanche matin, là c'est quelque chose de spécial. Michael Grébille a travaillé quelque chose de spécial qui est le LED, l'image de Guillaume de Machaud. Guillaume de Machaud est le dernier trouvère, le dernier musicien qui a fait de la musique courtoise. Après on est passé à d'autres choses, on est passé à la musique polyphonique. Lui a écrit beaucoup de musique polyphonique, mais il a écrit quelques laits. C'est-à-dire c'est des chants avec une seule voix où il raconte une histoire. Donc, Michael va, pour la première fois, je crois, peut-être au monde, certainement, chanter le lait de l'image dans son intégralité. Seul, avec sa cetera oscura, un lait qui se déroule sur 40 minutes. Il va raconter une histoire et on va faire rentrer le public en silence, s'installer, se mettre autour de Michael, qui va tout doucement nous introduire dans le lait de l'image, qui va être une sorte d'événement sonore inconnu. Donc on invite les spectateurs à faire le pari, comme nous on l'a fait, de cette expérience d'une seule pièce de 40 minutes dans le cœur de l'abbaye de Graville, en silence et dans la lumière du matin.
1: Ça c'est le dimanche.
0: Le dimanche matin à 11h.
1: D'accord. Vous êtes combien dans cette association
0: On doit être une trentaine.
1: Une bonne association déjà, ça tourne bien.
0: Oui, oui, oui. Bah oui, bah, ça fait le 21e festival. Quoi,
1: et les aides.
0: On est obligé d'en parler.
1: Ben oui, et oui.
0: Il nous reste la ville du Havre, voilà. La région nous a lâchés l'année dernière, le département l'année d'avant.
1: Avec des explications, c'est les problèmes budgétaires.
0: Ils se sont recentrés sur leur cœur de cible. C'est joli, hein.
1: Oui.
0: Voilà. Donc, et la ville a divisé sa subvention par un peu plus que deux aussi, il y a 3 ans. Donc oui, ben voilà. Donc,
1: parce que ça doit coûter cher aussi, des instruments médiévaux.
0: Les instruments, on ne les achète pas. Enfin, la ville nous a aidés pendant plusieurs années à constituer un instrumentarium. Donc l'association a une dizaine d'instruments reconstitués grâce à l'aide de la ville, qui pendant plusieurs années, tous les ans, nous ont donné une enveloppe pour fabriquer un nouvel instrument. Donc on a un bel instrumentarium qui sert au stage et au festival régulièrement, pour montrer comment étaient ces instruments-là. Et comme c'est nous qui le faisons, nous demandons au luthier de faire un instrument le plus proche possible de la source. Donc on a des beaux instruments, vraiment le plus représentatif de ce qu'il pouvait être à l'époque. Mais bon, ça s'est arrêté, donc l'instrumentarium, on l'a. Et les aides, on n'a plus que la ville, et j'espère que...
1: Oui, parce que faire vivre une association, faire venir des artistes, c'est toujours un peu compliqué, quoi.
0: Ah oui, oui, oui. Ah oui, bah c'est pour ça qu'on a des aides et puis bah on espère des entrées pour faire durer l'association.
1: Donc, on rappelle un numéro de téléphone, un 06, pour vous contacter, vous joindre.
0: Oui, donc le 06 37 75 84 88.
1: On va revenir dessus. Il y a un site internet également où on peut vous contacter, avoir un peu plus de renseignements.
0: Oui, oui, les détails de tous les concerts sont donnés avec les intentions des artistes.
1: Les priorales, donc, on tape les priorales. Voilà, on tombe sur Le Havre et Abbaye de Graville. Oui. On retrouve facilement avec le moteur de recherche. Une dernière fois, le numéro de téléphone 06.
0: 06 37 75 84 88.
1: François Montaufray, je vous remercie. C'était Paroles d'Assaut, une émission de Gisèle Billan
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1: Mixage aujourd'hui, Jérôme Aubin.
2: Montage, Sarah Rodriguez.
1: Nous recevions donc l'association Les Priorales, association havraise de musique médiévale, avec pour invité François Montaufray. Merci à vous, au revoir.
0: Merci beaucoup à la radio Albatros.
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5: Le Hangar Zéro au Havre est né de l'envie de créer un espace ouvert, accessible et collectif, dédié aux rencontres, à la coopération, à la création et au soutien. Dans un contexte plus qu'incertain, cet objectif reste inchangé, faire vivre un lieu commun, ancré sur le territoire, attentif aux enjeux sociaux, culturels et écologiques, et ouvert à toutes et à tous. Notamment, tous les mardis, il y a une distribution AMAP de 18h à 19h, mais c'est sur inscription.

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1: Une danse de berger dans notre émission. Et oui, une danse intitulée Tarentelle styrienne. Claude Debussy nous a laissé là une pièce absolument magique. Elle est interprétée par Alain Planès.

0: Alain Planès au piano dans cette pièce absolument admirable de Claude Debussy intitulée Tarentelle styrienne.
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0: La flûte à bec au temps de Vivaldi. Concerto pour deux flûtes et cordes, RV 533. Ce concerto est en do majeur, il comporte trois mouvements, allegro molto, largo et allegro

0: d'Antonio Vivaldi, vous venez d'entendre le concerto pour deux flûtes à bec et orchestre à cordes en do majeur.
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1: Nous entendons le final de la sonate numéro 7, opus 30 numéro 2 de Beethoven. Nous retrouvons ici des interprètes subtils et merveilleux. Renaud Capuçon au violon, Franck Bralet au piano.

0: C'était le final de la sonate numéro 7, opus 30, numéro 2 de Beethoven, avec Renaud Capuçon au violon et Franck Bralet au piano.
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0: Fa majeur, la plus rustique, la plus champêtre de toutes les tonalités, ici sous la plume de Joseph Haydn dans son 4e concerto pour le roi Ferdinand IV de Naples. Nous retrouvons Helmut Kölk à la flûte, Gerhard Feder au hautbois, la Camerata Reniana dirigée par Hans-Peter Gmür.

0: C'était le quatrième concerto pour le roi Ferdinand IV de Naples, concerto en fa majeur. Nous avons pu entendre un allegro, un andante et un final avec la Camerata Regniana dirigée par Hans-Peter Gmür.
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0: Voici une petite pièce, une sorte de parenthèse dans la musique vocale. Nous partons en Angleterre avec le compositeur Thomas Tallis, « If You Love Me ».

0: C'était une pièce de Thomas Tallis, interprétée par les King Singers.
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5: Nous allons parler aujourd'hui de la façon dont on peut accueillir les animaux sauvages dans notre quotidien. Cette fois-ci, nous allons parler du passage à faune. Il faut savoir que nous, les humains, il y a quelque chose qu'on aime beaucoup faire, c'est cloisonner. Dès qu'on va acheter un terrain, le premier réflexe qu'on a, ça va être de mettre en place des clôtures, des barrières, tout ce qui va contraindre les animaux sauvages et qui va les empêcher de pouvoir accéder à nos différents territoires. Donc pour notamment la microfaune, donc tout ce qui va être hérisson, belette, mais également renard, lapin, tout ce petit monde, on peut créer des passages à faune qui ne créent pas de problème vis-à-vis du voisinage, mais également si vous avez des chiens. La plupart du temps, on me parle des chats, mais on va pas se mentir, les chats, là, ils vont sauter par-dessus la clôture, c'est pas un petit passage qui va changer les choses. Donc le passage à faune, il est assez simple. Si vous êtes un adulte, vous mettez vos deux pouces face à face et vous avez la largeur de ce qu'il faut pour accueillir un hérisson. Certains disent entre 10 et 12 cm, d'autres entre 15 et 18. Je suis pour ma part partisane de la deuxième partie, puisque notamment les mâles et les femelles hérissons peuvent être vraiment très très gros. Donc un passage à faune, c'est un carré, voilà, de 15 par 15 ou 18 par 18, mis en place dans la clôture. On va faire en sorte de ne pas faire ces passages vers une route, puisque l'objectif n'est pas de mettre en danger l'animal que l'on souhaite accueillir, mais on va voilà, refaire sur deux côtés, trois côtés, voire quatre côtés, si vous êtes très loin des routes, des passages pour recréer ce qu'on appelle des corridors écologiques. Donc les corridors écologiques, c'est recréer de la continuité. Il faut savoir qu'un hérisson peut faire jusqu'à 5 km en une seule nuit, donc c'est quand même assez important. Donc imaginez, lui qui aime les jardins, combien de temps il mettrait s'il devait à chaque fois passer uniquement aux endroits où il n'y a pas de barrière, passer sur les côtés et même passer sur les routes. Car les animaux sauvages, ils n'apprécient pas les routes. Voilà, c'est dur, c'est bétonné, c'est bizarre. Ils y vont uniquement parce que sur les routes, il n'y a pas de clôture. Donc peut-être qu'en recréant des passages à faune entre nous tous, il y aura également un peu moins de mortalité de certains animaux sur les routes. Donc n'oubliez pas, et regardez bien chez vous si c'est possible, bien sûr demandez aux voisins, hein, ne créez pas de conflits de voisinage, mais c'est vraiment un tout petit passage qui permet de sauver des vies.
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0: Bienvenue pour cette nouvelle émission de Vers d'autres cieux. Je suis en compagnie de Pierre Péchou. Bonjour.
1: Bonjour Oscar, chers auditeurs, bonjour.
0: Alors vous êtes chroniqueur télé, radio et vous êtes aussi pasteur. Aujourd'hui, vous nous invitez à prendre un texte dans la Bible et précisément dans l'évangile de Matthieu, Pierre Péchou.
1: Au chapitre 12 de cet évangile, Matthieu raconte la présence de Jésus pendant son ministère sur terre. Et il nous dit que ce ministère avait déjà été annoncé dans la première partie de la Bible, qu'on appelle communément l'Ancien Testament. Le ministère de Jésus avait été annoncé par le prophète Ésaïe. Et Matthieu va citer le prophète Ésaïe en appliquant ses paroles à Jésus. Le prophète Ésaïe parle d'un serviteur. Et voilà comment, en partie, ce serviteur est décrit. Et Matthieu nous dit que c'est Jésus. Je lis au chapitre 12, le verset 19 et le verset 20. Il ne cherchera pas la dispute, il ne criera pas, et personne n'entendra sa voix dans les grandes rues. Il ne brisera pas le roseau froissé, et il n'éteindra pas la lampe qui vacille.
0: Donc en fait, on rappelle que le serviteur dont vous nous avez parlé, en fait, il s'agit de Jésus-Christ.
1: Voilà.
0: Du Fils de Dieu.
1: Du Fils de Dieu, qui est présenté donc comme quelqu'un au service de l'homme, en fait, pour qui il est venu, il s'est incarné, et pour qui il est venu rétablir la vraie image du Père.
0: Donc en fait, c'était utile de venir rétablir cette image, justement ?
1: Oui, parce que les croyants avaient une vision déformée de Dieu. Jésus devait rappeler que le Dieu de la Bible était un Dieu d'amour, un Dieu qui se présente comme un Père. Il devait aussi annoncer ce que Dieu voulait mettre en place pour que l'homme puisse être sauvé et participer à la vie éternelle. Jésus est venu donc accomplir tout cela. Alors pourquoi j'ai choisi ce passage ? La relation que j'aurai avec Dieu, si je veux avoir une relation avec Dieu, dépendra de l'image que j'ai de Dieu. Je voudrais imaginer ça justement par une petite anecdote. Je vais inventer une histoire. Oscar, imaginons que nous sommes ensemble et que je sais que vous devez rencontrer une autre personne. Mais avant que vous la voyez, je vais vous dire, oh là là, faites attention Oscar, parce que cette personne est vraiment très en colère en ce moment, elle est très énervée. Eh bien, je vais influencer votre perception de la personne, et peut-être effectivement, quand vous la verrez, il vous semblera que cette personne, elle est énervée ou en colère. Parce que j'ai réussi peut-être à vous influencer. Bon, l'anecdote est très simple. Imaginez ce que ça peut être par rapport à Dieu. Je viens obligatoirement d'une famille, d'une culture, d'un pays. Et peut-être qu'on m'a présenté l'image d'un Dieu qui n'est pas, en fait, la vraie image de Dieu, en tout cas, pas telle que la Bible la représente. Peut-être qu'on m'a parlé d'un Dieu, par sa toute-puissance, colérique, d'un Dieu parfois tyrannique, d'un Dieu qui peut être très violent dans ses actes ou dans ses réactions par rapport à des choses qu'on aurait faites. Maintenant, je reviens au texte cité, que je trouve absolument incroyable. Jésus-Christ est venu sur terre se présenter comme le Fils de l'homme, mais, vous l'avez dit tout à l'heure, le Fils de Dieu. Nous savons qu'il est mort sur la croix ressuscité et qu'aujourd'hui il est auprès du Père. Jésus pourra dire « Celui qui m'a vu a vu le Père ». Donc, comprendre comment Jésus se comporte nous permet d'avoir la vraie image du Père, comme je l'ai dit tout à l'heure. Eh bien, je peux maintenant répéter les deux versets. Ce serviteur, ce Jésus, ne cherche pas la dispute, il ne crie pas. On n'entend pas sa voix, justement, crier dans les grandes rues. Et puis, le verset 20 me plaît beaucoup, il ne brise pas le roseau froissé et il n'éteint pas la lumière qui vacille.
0: Alors, comment est-ce qu'on doit comprendre, justement, ce verset 20, Pierre Péchou ?
1: Peut-être on peut laisser chaque auditeur, avec ces images-là, comment les auditeurs se représentent un roseau froissé, c'est-à-dire un roseau qui est plié en deux, mais que, justement, on ne va pas casser. On peut tous imaginer une lumière qui vacille. À l'époque, ce sont des lampes à huile. Alors, c'est une mèche en coton. Et si on souffle un peu dessus, elle va s'éteindre. Et là, on nous dit que Jésus ne va pas justement éteindre cette lampe qui est prête à disparaître.
0: En fait, ce sont des métaphores.
1: Alors, des métaphores. Je n'ai pas répondu à votre question, mais alors, je vais répondre pour moi. Pour moi, c'est vraiment un Dieu qui prend soin de nous. Un Dieu qui prend soin de notre fragilité. Qui n'a pas besoin de crier pour imposer ce qu'il est. Qui ne cherche pas la dispute pour prouver qu'il a raison, qui ne crie pas dans les rues pour les mêmes raisons. Et quand il se présente à l'homme, parce que c'est l'homme ce roseau froissé, c'est l'homme cette lampe prête à s'éteindre, eh bien on a un Dieu plein d'attention. Et si je comprends que Dieu est comme ça, ma relation avec lui va changer. Ça va être une relation beaucoup plus de confiance, parce que je sais que Dieu va prendre soin de moi. Jésus est venu pour cela, et je trouve ça extraordinaire. J'aimerais que chacun de nos auditeurs puisse dire « Mais Dieu est extraordinaire parce qu'il prend soin de moi, même si moi j'ai l'impression d'être à la limite de quelque chose, de ne pas valoir grand-chose, Dieu va me valoriser, Dieu ne m'éteindra pas en quelque sorte, ni ne me brisera, au contraire, il cherchera à me restaurer dans toute la beauté de ce que je suis ».

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1: Bienvenue pour notre émission Sentez-vous bien. Bonjour docteur Jean Lindsay.
2: Bonjour Oscar.
1: Bienvenue au micro de Sentez-vous bien. Alors aujourd'hui, vous allez nous parler de trottinettes. Pourquoi est-ce que vous voulez nous parler de trottinettes, docteur Jean Lindsay, dans le cadre de cette émission Sentez-vous bien ?
2: Bah parce que les trottinettes, maintenant, il y en a en libre-service, il y en a partout.
1: Oui.
2: Trottinette électrique.
1: Oui, ah, trottinette électrique. Oui. Oui, parce qu'il y a plusieurs types de trottinettes.
2: Ah bah oui, hein, il y a des trottinettes pas électriques, ça existe. Ouais. Mais ce n'est pas celle qu'on voit le plus.
1: Et alors, donc, la trottinette électrique, c'est bon pour la santé ?
2: Bah, le problème qu'on a, c'est que actuellement la sédentarité des adolescents atteint des niveaux alarmants. On a actuellement, chez les jeunes de 11 à 17 ans, on a pratiquement 70% des adolescents qui déclarent passer plus de 2 heures par jour devant un écran et consacrer moins de 60 minutes à une activité physique. Ce qui est contraire aux recommandations.
1: Ce qui devrait être le contraire en plutôt,
2: ah oui, non ? Parce qu'en plus, moins on bouge, plus on mange, ce qui participe de l'explosion de l'obésité. On a des résultats très inquiétants pour 49% des jeunes Français qui affichent un risque sanitaire élevé ou très élevé, ce qui correspond à 4h30 d'écran et moins de 20 minutes d'activité physique quotidienne. C'est-à-dire qu'on a la moitié des jeunes qui passent près de 5 heures derrière un écran et qui bougent moins de 20 minutes par jour.
1: Donc là, ça devient très problématique.
2: Ah là, ça devient problématique, ouais. C'est très embêtant. Surtout que ce qu'explique bien le professeur Carré du CHU de Rennes, c'est que le capital santé se constitue entre 6 et 18 ans, notamment grâce à l'exercice physique qui augmente la fonction cardio-respiratoire et la densité osseuse. Et ça va s'éroder à partir de 30 ans, quoi qu'on fasse. Et un jeune qui entre dans l'âge adulte avec un capital plus bas risque de mourir précocement. C'est-à-dire qu'on est en train de fabriquer des insuffisants cardiaques précoces. Vous constituez le capital pendant la jeunesse. Et avec ces écrans et cette sédentarité, on fabrique des gens qui n'auront jamais atteint un niveau minimum souhaitable de puissance physique, de puissance cardiovasculaire pour avoir une bonne santé.
1: Et donc ça veut dire que là on entre dans une zone où on n'était encore jamais allé avec des jeunes avec peu d'activité physique.
2: Aucune civilisation n'a réussi à faire ça jusqu'à maintenant.
1: On n'a pas de quoi, en être fier alors.
2: Ah bah non, c'est sûr. Mais tout le monde le sait. Enfin, les gens qui s'occupent de ces sujets crient depuis très longtemps là-dessus. Hein. En plus, les écrans ont des effets nocifs en eux-mêmes. On sait bien que les écrans, surtout le contenu des écrans...
1: Le contenu et le contenant.
2: Hein. Non, il faudrait utiliser les écrans de manière subsidiaire, uniquement quand c'est nécessaire. Quoi. Puis, en plus, ça a des effets psychiques réguliers. Ça favorise l'épanouissement et la confiance en soi. Ça améliore le sommeil, ça diminue l'anxiété, l'activité physique. Donc tous ces gens-là ont des mauvais sommeils, ont de l'anxiété. C'est des problèmes de santé publique complets, quoi.
1: Et donc la trottinette électrique dans tout ça ne vient pas régler le problème ça encourage à continuer à ne pas faire d'exercice.
2: Voilà.
1: La
2: trottinette électrique, elle vous maintient dans le domaine de la sédentarité. Là, vous avez quand même une activité physique réduite sur une trottinette électrique. Et en plus, alors ça c'est nouveau, d'après une étude récente du bureau Arcadis, qui est reconnue par l'association des gens qui font la micromobilité, on appelle ça la micromobilité, les émissions de CO2 des trottinettes électriques en libre-service à Paris sont plus importantes que celles des transports publics. C'est un peu étonnant. Hein.
1: Alors, oui, parce qu'on aurait pu penser que, justement, la trottinette électrique était une alternative à la voiture et que, du coup, c'était bon pour la planète.
2: Eh ben non. D'après la Fédération des professionnels de la micromobilité, c'est les gens qui gèrent les trottinettes qui le disent eux-mêmes. Hein. C'est eux qui le disent. Hein. La durée de vie d'une trottinette électrique en libre-service est d'environ 6 mois. Et pour les batteries, c'est 3 à 6 mois.
1: Donc, c'est très court.
2: Ah ben, c'est très court. Ce qui fait que le bilan écologique global des trottinettes correspond à une voiture moderne. C'est-à-dire qu'une trottinette en grammes de CO2 émis au kilomètre, une trottinette émet 100 grammes de CO2 au kilomètre.
1: Ce qui est l'équivalent d'une voiture.
2: Une voiture moderne, les normes imposées par l'Europe, à partir de maintenant, les voitures ne devront pas émettre plus de 100 grammes de CO2 au kilomètre. Et une voiture électrique émet, une voiture en France, elle émet... dans les 25-50 grammes de CO2. Donc ça veut dire qu'une trottinette électrique, ça émet deux fois plus qu'une voiture électrique. Et ça émet la même chose qu'une voiture thermique. Mais si vous êtes deux dans la voiture thermique, ou trois ou quatre, alors là, vous émettez beaucoup moins de CO2 qu'une trottinette.
1: On entend ce que vous dites, docteur Jean Lindsay. La trottinette électrique, c'est pas bon pour l'exercice physique, c'est pas bon pour la planète. Et puis, en plus, il y a des risques d'accidents sévères.
2: Oui, apparemment. Oui, maintenant, on n'a pas de stats pour le moment. La trottinette, et puis, elle est beaucoup plus polluante que les transports publics. Hein. Donc là, on a quand même un gros problème. Et alors, aux Pays-Bas, ils avaient interdit les trottinettes parce qu'ils trouvaient que c'était trop dangereux.
1: Les trottinettes électriques ou les trottinettes tout court?
2: Non, électriques, électriques. Ben non, les autres.
1: Par contre, la trottinette normale, ça, on peut y aller. C'est plutôt bien pour la planète et pour l'exercice physique.
2: La trottinette à propulsion humaine,
1: oui.
2: La vraie trottinette.
1: Oui, oui, oui. Celle qu'on a connue quand on était petit.
2: Ça, c'est très, très bon. Ça fait travailler les bras, ça fait travailler le dos. Alors, dans sa version, en particulier la version kickbike ou footbike. Footbike. Ça a été inventé par les médecins du sport finlandais. Ce sont des trottinettes qui ont une roue assez grande à l'avant, une petite à l'arrière, et sur lesquelles on alterne le pas. C'est-à-dire qu'on va faire 4 à 5 poussées d'un côté, ensuite on saute, et le pied qui poussait chasse le pied qui était sur la trottinette, et c'est le pied qui était sur la trottinette qui se met à pousser.
1: Donc ce qui fait que ça ne crée pas de
2: déséquilibre. Il n'y a pas d'asymétrie. Ça va très vite, c'est très sportif, et c'est très bon pour la planète et pour la santé. Et c'est pas cher. La trottinette utilisée sportivement permet l'intermodalité. On peut l'emmener avec soi, on peut la plier.
1: Ça se met facilement dans un train, bus.
2: Oui, le vrai footbike, non.
1: Parce un que peu là, moins.
2: Moins, parce
1: c'est
2: qu'il
1: un,
2: y a
1: presque comme un vélo, quoi.
2: La roue avant, c'est un demi-vélo, si vous voulez. C'est un avant de vélo et une trottinette à l'arrière.
1: Mi-vélo, mi-trottinette.
2: Mi-vélo, mi-trottinette, mais c'est très amusant et très sportif.
1: Donc il faut encourager les jeunes à faire de la
2: trottinette mais de la vraie,
1: propulsion humaine.
2: La propulsion humaine, oui.
1: Pas de la trottinette électrique.
2: Oui, oui.
1: Bon, ben, en tout cas, le message est passé. On espère qu'il tombera dans quelques oreilles et qu'il sera entendu. Merci beaucoup, docteur Jean Lindsay. C'était donc Sentez-vous bien, qui était consacré aujourd'hui à la trottinette et notamment la trottinette électrique. À bientôt. Au revoir.
2: Au revoir, Oscar.
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Alain Souchon, Michel Delpech, Quand j'étais chanteur. Chanson sortie en 75 sur l'album Michel Delpech, Quand j'étais chanteur, d'où le nom. Elle a été écrite par Michel Delpech, Jean-Michel Riva, avec qui il a longtemps collaboré, et composée par Laurent Vincent. Voici comment est né Quand j'étais chanteur. La musique était un morceau de Roland Vincent qu'il avait dans son arrière-boutique depuis un certain temps, et ils se sont jetés dessus parce que c'était un véhicule qui semblait formidable. C'était une sorte de chose un peu récitative qui permettait de faire des petits chapitres et de développer d'autres idées. C'était drôle de se prendre, dit Michel Delpech, un peu pour cible, car l'uniforme du chanteur, le costume blanc, on était quelques-uns à le porter, et il se souvient qu'ils avaient trouvé cette idée de mettre la femme du chanteur à l'eau, raconte Michel Delpech, et puis ils sont descendus chez le libraire au coin de sa rue, et ils ont cherché sur une carte où il y avait des Saint-Georges et quels étaient les fleuves près des fameux Saint-Georges, et voilà comment la femme du chanteur a fini dans l'Indre à Saint-Georges. En tous les cas, voici cette chanson où Michel Delpech parle de lui-même alors qu'il aurait 73 ans, soit en 2019, en train d'évoquer quelques souvenirs du temps où il était chanteur en pleine gloire. Mort le 2 janvier 2016, il n'aura pas atteint cet âge, tout comme il n'aura pas non plus connu la réalisation de ce qu'il annonçait dans son texte. J'ai appris que Mick Jagger est mort dernièrement et j'ai fêté les adieux de Sylvie Vartan. Si Michel Delpech a bien rigolé à écrire cette chanson avec Jean-Michel Riva et Roland Vincent, qui avaient déjà composé la musique, on peut imaginer que lors de ce dernier disque enregistré par Michel Delpech, son premier disque de duo d'ailleurs, eh bien ils ont dû également rigoler avec Souchon. On les écoute, Quand j'étais chanteur.

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2: Bienvenue pour notre émission Top Cuisine. Nous avons le plaisir aujourd'hui de retrouver Jesmilène Lopez. Bonjour.
3: Bonjour Oscar.
2: Alors aujourd'hui, vous allez nous proposer une nouvelle recette de cuisine.
3: Et oui.
2: Pour une alimentation bonne pour la santé. Et alors cette recette, c'est les poivrons farcis au riz et à la sauce tomate.
3: Et oui.
2: Qu'est-ce qu'il faut comme ingrédients pour préparer cette recette, Jesmilène?
3: Les ingrédients, on aura besoin de 5 poivrons, un oignon moyen, une gousse d'ail, 2 cuillères à soupe d'huile d'olive, une demi-cuillère à café de curry, une demi-cuillère à café du cumin, un quart du bouillon végétal, 150 g de riz, 50 g de raisin sec, 50 g de figues sèches, poivre, sel, persil et des olives coupées. Il faudra aussi 300 ml d'eau.
2: Qu'est-ce que c'est un quart de bouillon végétal? C'est un cube de bouillon végétal, Jasmine?
3: Oui, coupé en quatre.
2: Alors donc, une fois qu'on a cette première liste d'ingrédients, qu'est-ce que vous faites, Jasmine?
3: Dans un premier moment, vous réservez tous ces ingrédients bien lavés des côtés. Vous prenez une casserole, vous mettez l'oignon, ail haché, les deux hachés, et vous faites revenir à feu doux. Pendant 5 minutes.
2: Dans l'huile d'olive.
3: Après ces 5 minutes passées, il faut ajouter les bouillons, des curry et des cumin, des sels et une cuillère ou 2 cuillères à soupe d'eau.
2: D'accord. Et on mélange tout ça.
3: Et on laisse mijoter environ 5 minutes.
2: À feu doux donc. Hein,
3: À feu doux toujours. Mm-hmm. Donc on rajoute 300 ml d'eau au bout des 5 minutes. Une fois que la préparation commence à bouillir, vous mettez le riz. Vous mélangez bien et vous laissez ça pendant 3-4 minutes.
2: Et là, ça va venir à ébullition?
3: Oui.
2: Oui.
3: Et puis, on baisse le feu.
2: Et on laisse bouillonner pendant...
3: À feu doux, oui.
2: À feu doux,
3: oui.
2: Pendant combien de temps?
3: Environ 15-20 minutes. Mais avant, il faut mélanger de temps en temps.
2: De temps en temps, il faut mélanger.
3: De temps en temps, il faut mélanger.
2: Il faut mélanger de temps en temps.
3: D'accord. Un mois, une ou deux fois.
2: Une fois que le riz est cuit, Jesmilène, il n'y a pas d'eau à égoutter. Le riz a absorbé toute la quantité d'eau qui a
3: qu'il
2: été
3: faut,
2: mise dès
3: oui.
2: le départ. Donc le riz est prêt.
3: Oui.
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2: Alors Jesmilène, une fois que le riz est cuit, qu'est-ce qu'on fait?
3: On va rajouter des choses frais, comme par exemple moitié des poivrons bien coupés, un petit morceau. Mm-hmm. On va mettre les raisins secs, on va mettre les figues sèches, et on va mettre des olives aussi coupées. On rajoute tout ça au riz et on mélange bien.
2: Avec le persil aussi?
3: Avec le persil aussi, oui.
2: D'accord. Et après, ça, on laisse de côté. Ensuite, on passe à la sauce tomate?
3: Là, on passe à la sauce tomate.
2: Alors, quels ingrédients il faut, Jesmilène, pour préparer la sauce tomate?
3: Pour la sauce tomate, on aura besoin de 4-5 tomates pelées et coupées, un oignon moyen, une gousse d'ail, une cuillère à soupe d'huile d'olive, basilic, poivre, sel, une cuillère à café du sucre,
2: sucre en poudre,
3: et 5 ml d'eau.
2: D'accord. Et cette recette, Jesmilène, je crois qu'on ne l'a pas précisé au départ, c'est pour combien de personnes?
3: Pour 4 personnes.
2: Donc Jesmilène, une fois que nous avons tous ces ingrédients, par quoi est-ce qu'on commence pour préparer cette sauce tomate?
3: On commence à peler et couper les tomates, à couper aussi l'oignon.
2: Oui.
3: Et à couper l'ail. On hache l'ail.
2: L'oignon et l'ail?
3: Oui, on met de côté.
2: D'accord.
3: Et puis dans une casserole, on va mettre l'oignon, l'ail et une cuillère à soupe d'huile d'olive. Et vous laissez revenir pendant 5 minutes à feu très doux. Une fois ce temps est passé, vous rajoutez le reste des ingrédients. Donc les tomates pelées et coupées, la feuille basilic, 2-3 feuilles. Poivre, sel, une cuillère à café, du sucre.
2: De sucre.
3: On mélange tout ça et on laisse mijoter.
2: Pendant combien de temps à peu près?
3: Pendant 5-7 minutes. Une fois qu'on attend ce temps, on va mixer la sauce.
2: Avec un mixeur.
3: Avec un mixeur, on va tout mixer.
2: D'accord.
3: Et on va avoir une sauce crémeuse. et on la met de côté.
2: Donc on a le riz de côté, on a la sauce tomate de côté.
3: On va passer à une prochaine étape.
2: C'est laquelle ?
3: C'est préparer les poivrons.
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2: D'accord, alors comment est-ce qu'on les prépare ces poivrons ?
3: Alors, on va bien laver les poivrons.
2: Oui.
3: Et on va les souiller. On va les couper en rond.
2: C'est
3: tout
2: ça.
3: En haut du poivron.
2: Oui.
3: Et puis, on va lever toutes les graines. Et on va garder cette partie en haut avec la queue.
2: D'accord.
3: Ça sera une sorte de chapeau pour couvrir après les
2: D'accord.
3: poivrons. Une fois le poivron vidé, on va le remplir avec le riz qu'on avait mis de côté. On le met à l'intérieur
2: Préparé.
3: De poivron
2: D'accord.
3: Vidé. Vidé.
2: Oui.
3: Et on va
2: le refermer avec le petit chapeau qu'on a gardé. Une fois cette étape réalisée, qu'est-ce qu'il reste à faire ?
3: Alors, il nous reste prendre un plat avec
2: haut.
3: Les bords hauts.
2: Oui.
3: Verser la sauce tomate dedans et prendre les 4 poivrons
2: oui.
3: et mettre dans la sauce. J'ai oublié de dire qu'il fallait préchauffer le four à 200 degrés.
2: D'accord.
3: Et on va le mettre au four pendant 40 minutes.
2: Parce que les poivrons ne sont pas cuits.
3: Ils ne sont pas cuits, il faut que les poivrons soient cuits.
2: Et au bout de 40 minutes, on sort du four.
3: On sort du four, il est prêt à manger.
2: Et ça se suffit ?
3: On le mange comme ça, parce que normalement, c'est déjà un plat complet.
2: Il y a tout ce qu'il faut.
3: Et puis, c'est un plat pour les gens qui aiment bien le riz. Et comme on sait que le riz, c'est pas très bien pour les gens qui ont des troubles digestifs, c'est pour ça que j'ai rajouté des ingrédients qui vont faciliter les transits intestinaux.
2: D'accord. Bon, c'est parfait. Donc, il n'y a plus qu'à déguster. Voilà,
3: oui.
2: Merci beaucoup, Jesmylène. C'était donc la recette des poivrons farcis au riz et à la sauce tomate. C'était Top Cuisine. On se retrouve pour une prochaine émission et vous nous présenterez quelle recette la prochaine fois, Jesmylène.
3: Alors, pour la prochaine fois, pourquoi pas un gratin de courges au lait de coco.
2: Bon, eh bien, on a hâte alors d'y être. Merci beaucoup, à bientôt. Au revoir,
3: à bientôt, au revoir, Oscar.
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2: Aujourd'hui, l'association Les Prix Orales, association havraise de musique médiévale.
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2: François Montaufray, bonjour.
3: Bonjour.
2: Revenons un peu sur ces concerts de jour, samedi, dimanche.
3: Oui.
2: Le matin.
3: On n'a que deux concerts le samedi après-midi. On a parlé de celui de 17h, le Chevalier au Lion, tout à l'heure. Et il y a celui de 15h, qui est le concert de l'ensemble Mnemosyne, qui est les femmes mystiques du Moyen-Âge. Donc là, ils nous emmènent dans un drôle de voyage, parce qu'ils vont chercher la musique du XIIe siècle, de Hildegard von Bingen, enfin toutes les grandes mystiques du Moyen-Âge, il y en avait plusieurs. Ils mêlent ça avec la musique du XXe siècle, John Cage et autres. Et donc, ils en font quelque chose de particulier. Donc, Michael Grébil, lui, joue de la cetera oscura, un instrument qu'il a inventé, une sorte de sistre avec un archer, avec des cordes sympathiques. Et Eugénie Demey, elle, joue de la vielle à archer et de la boîte à musique aussi.
2: Une vielle à archer, ça se présente comment ?
3: Ça se présente comme l'ancêtre d'un violon. Et comme je disais tout à l'heure, avec un seul morceau de bois creusé, donc bombé, sur lequel on tend des cordes. Mais la différence du violon, c'est que c'est des cordes plus fortes en boyau, qui a un son très très doux, parce que c'est fait pour accompagner le chant. Mais là, ici, pour nous, là, je chanterai avec une vielle à archer, ce serait à la même tessiture que ma voix, à la même puissance, ça se mêlerait très bien.
2: Mais dans une grande salle, ça se perd un peu ?
3: Ah, pas dans une église, non. D'accord que si on va au volcan, ça va
2: se
3: perdre.
2: Oui, voilà. Mais dans une église, il y a une sonorité, la réverbe naturelle.
3: Mais on ne faisait pas de concert dans les églises au XIIe siècle.
2: Oui.
3: On disait la messe qui était chantée. Et les chansons, ils se disaient dans les salles de château ou aussi dehors, dans la cour.
2: C'était plus intime.
3: Et oui, quand il y avait une grande fête, il y avait de la musique partout, dans plusieurs endroits. Et ça se chevauchait, c'était un joyeux bazar. Et donc, il reste le concert événement du dimanche matin. Là, c'est quelque chose de spécial. Michael Grébil a travaillé quelque chose de spécial qui est le LED, l'image de Guillaume de Machaut. Guillaume de Machaut est le dernier trouvère, le dernier musicien qui a fait de la musique courtoise. Après, on est passé à d'autres choses. On est passé à la musique polyphonique. Lui a écrit beaucoup de musique polyphonique, mais il a écrit quelques LEDs. C'est-à-dire, c'est des chants avec une seule voix où il raconte une histoire. Donc, Michael va, pour la première fois, je crois, peut-être au monde, certainement, chanter le lait de l'image dans son intégralité. Seul, avec sa cetera oscura, un lait qui se déroule sur 40 minutes. Il va raconter une histoire et on va faire rentrer le public en silence, s'installer, se mettre autour de Michael, qui va tout doucement nous introduire dans le lait de l'image, qui va être une sorte d'événement sonore inconnu. Donc on invite les spectateurs à faire le pari, comme nous on l'a fait, de cette expérience d'une seule pièce de 40 minutes dans le cœur de l'abbaye de Graville, en silence et dans la lumière du matin.
2: Ça c'est le dimanche.
3: Le dimanche matin à 11h.
2: D'accord. Vous êtes combien dans cette association
3: On doit être une trentaine.
2: C'est une bonne association déjà, ça tourne bien.
3: Oui. Bah oui, bah, ça fait le 21e festival. Quoi,
2: et les aides.
3: Obligé d'en parler.
2: Ben oui.
3: Il nous reste la ville du Havre, voilà. La région nous a lâchés l'année dernière, le département l'année d'avant.
2: Avec des explications, c'est les problèmes budgétaires.
3: Ils se sont recentrés sur leur cœur de cible. C'est joli, hein ?
2: Oui.
3: Voilà. Donc, et la ville a divisé sa subvention par un peu plus que deux aussi, il y a 3 ans. Donc oui, voilà. Donc,
2: parce que ça doit coûter cher aussi, des instruments médiévaux.
3: Les instruments, on ne les achète pas. Enfin, la ville nous a aidés pendant plusieurs années à constituer un instrumentarium. Donc l'association a une dizaine d'instruments reconstitués grâce à l'aide de la ville, qui pendant plusieurs années, tous les ans, nous ont donné une enveloppe pour fabriquer un nouvel instrument. Donc on a un bel instrumentarium qui sert au stage et au festival régulièrement, pour montrer comment étaient ces instruments-là. Et comme c'est nous qui le faisons, nous demandons au luthier de faire un instrument le plus proche possible de la source. Donc on a des beaux instruments, vraiment le plus représentatif de ce qui pouvait être à l'époque. Mais bon, ça s'est arrêté, donc l'instrumentarium, on l'a. Et les aides, on n'a plus que la ville, et j'espère que...
2: Oui, parce que faire vivre une association, faire venir des artistes, c'est toujours un peu compliqué, quoi.
3: Ah oui, oui. Ah oui, bah c'est pour ça qu'on a des aides. Et puis, on espère des entrées pour faire durer l'association.
2: Donc, on rappelle un numéro de téléphone, un 06, pour vous contacter, vous joindre.
3: Oui, donc le 06 37 75 84 88.
2: On va revenir dessus. Il y a un site internet également où on peut vous contacter, avoir un peu plus de renseignements.
3: Oui, oui, les détails de tous les concerts sont donnés avec les intentions des artistes.
2: Les Prioral, on tape les Prioral, voilà, on tombe sur Le Havre et Abbaye de Graville. Oui. On retrouve facilement avec le moteur de recherche. Une dernière fois, le numéro de téléphone 06.
3: 06 37 75 84 88.
2: François Montaufray, je vous remercie. C'était Parole d'Assaut, une émission de Gisèle Billan
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2: Mixage aujourd'hui, Jérôme Aubin.
1: Montage, Sarah Rodriguez.
2: Nous recevions donc l'association Les Priorales, association havraise de musique médiévale, avec pour invité François Montaufray. Merci à vous, au revoir.
3: Merci beaucoup à la Radio Albatros.
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1: Le Hangar Zéro au Havre est né de l'envie de créer un espace ouvert, accessible et collectif, dédié aux rencontres, à la coopération, à la création et au soutien. Dans un contexte plus qu'incertain, cet objectif reste inchangé, faire vivre un lieu commun, ancré sur le territoire, attentif aux enjeux sociaux, culturels et écologiques, et ouvert à toutes et à tous. Notamment, tous les mardis, il y a une distribution AMAP de 18h à 19h, mais c'est sur inscription.

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1: Bernard Béranger, bonjour.
2: Bonjour.
1: Merci de me recevoir une nouvelle fois dans votre magnifique restaurant à Marseille. Je rappelle que vous êtes propriétaire d'un restaurant-magasin bio à Marseille, Country Life. Et vous êtes avec nous aujourd'hui pour aborder un sujet sur les labels bio. On constate qu'il y a de plus en plus de labels qui arrivent sur le marché. Comment est-ce qu'on peut s'y retrouver avec tous ces nouveaux labels, ces nouvelles certifications ?
2: Alors, c'est relativement simple. Hein. En fait, aujourd'hui, ce qui détermine qu'un produit peut avoir l'étiquetage de l'agriculture biologique, en France, il n'y a qu'un seul label. C'est le label AB, le logo AB, oui, qui est facilement identifiable, reconnaissable. Il est sur le produit, sur l'emballage. Il garantit que tous les process de fabrication ont bien été respectés selon les cahiers des charges qui ont été définis par à la fois le gouvernement et les professionnels.
1: Un seul label.
2: Un seul label qui fait foi. Maintenant, vous allez trouver souvent aussi une petite feuille avec des petites étoiles, hein, oui, qui lui, ce logo, c'est le logo européen qui a pour vocation à se substituer progressivement aux différents logos qui existent dans les différents pays. Vous avez Eco en Allemagne, enfin il y a différents labels dans différents pays, pour harmoniser un petit peu toute la codification européenne au niveau de l'agriculture biologique.
1: Et donc si c'est écrit bio sans label,
2: ça n'a aucune valeur. Non, c'est souvent des mots qui sont du marketing et qui ont pour vocation de tromper le client. Non, ce qui fait un produit biologique, c'est son label, parce que le label est obtenu soit par le fabricant, le producteur et même le distributeur, le détaillant. Par exemple, un magasin de produits biologiques est contrôlé et doit avoir un agrément et une licence dans la mesure où il fait du vrac. Ce qui détermine la réception de ce logo, c'est l'adéquation entre le cahier des charges et puis les process de fabrication. Donc, il y a des organismes certificateurs, et ceux-là, ils sont multiples et variés. Il y a les historiques, hein, et eux travaillent au nom du gouvernement et vont venir inspecter à la fois la comptabilité, l'ensemble des factures de vente, d'achat, les locaux, ouvrir les placards, voir s'il y a des produits qui ne seraient pas interdits, etc., etc. Ils ont tout droit. Et voilà, et à partir du moment où vous leur refusez l'accès à quelque part, bon, c'est des petites lumières rouges que vous allumez.
1: Donc pour vendre du bio, il faut avoir un agrément.
2: Il faut avoir un agrément pour le produire, pour le fabriquer et pour le vendre. Et quand on parle de traçabilité aujourd'hui, c'est un mot qui prend toute sa signification avec les crises que l'on voit autour de nous. Il faut savoir que le milieu de la bio a été le premier à mettre en place des évaluations, des contrôles de traçabilité pour savoir effectivement est-ce que quand je paye du bio, est-ce que je reçois du bio. Et il n'y a pas de circuit qui soit plus contrôlé que le circuit de la bio.
1: Et alors Bernard Béranger, quand on achète des produits en grande surface ou dans un magasin spécialisé, est-ce qu'il y a une différence entre ces produits avec alors, des marques qu'on ne retrouve pas dans l'un ou dans l'autre?
2: Voilà, on va retrouver des marques différentes. Hein, on ne va pas citer de marques, les publicités sont interdites à la radio. Mais on peut prendre par exemple un lait de soja. Vous allez trouver des laits de soja sous une certaine forme d'emballage dans un magasin diététique spécialisé. Il est évident que si vous retrouvez le même emballage, le même produit, avec des fois des prix différents, voilà. Donc, à la fois les producteurs et les distributeurs se sont organisés pour mettre en place, on va dire, ce sont les mêmes produits, c'est le même lait de soja qui vient de la même usine, mais il y a un packaging différent. D'accord. Et la plupart des grandes marques, maintenant, s'orientent pour se diversifier vers les GMS ou vers les magasins spécialisés, que ce soit les compléments alimentaires ou l'alimentation. C'est pour ça qu'on ne retrouve pas toujours les mêmes produits dans les deux points de vente.
1: Et alors, pour terminer notre émission d'aujourd'hui, est-ce que vous pouvez nous dire, dans un cas concret, la différence qu'il peut y avoir, par exemple, entre un dentifrice qui serait normal et un autre qui serait étiqueté bio ?
2: Alors, il faut faire référence au cahier des charges. Les cahiers des charges ont été négociés par les professionnels pour justement évaluer les ingrédients, les composants dans la cosmétique. Il y a forcément de la chimie, donc il y a des produits qui sont plus ou moins nocifs. Donc ça a été discuté, élaboré, on enlève certaines choses. Pareil pour l'agriculture, on accepte certains types de traitements. L'agriculture biologique ne veut pas dire agriculture sauvage. On traite forcément, mais avec des produits naturels qui respectent l'environnement, qui respectent le sol, qui respectent la plante. Voilà, donc ce sont des cahiers des charges qui sont sérieux, qui sont contraignants, mais qui assurent la garantie d'un produit de qualité.
1: Donc il y a une réelle différence entre un dentifrice étiqueté bio et l'autre non.
2: Comme on dit, il n'y a pas photo.
1: Bon, Bernard Béranger, merci beaucoup. À bientôt pour une nouvelle chronique. Au revoir.
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1: La Bible aux mille visages. Éric Denimal, bonjour.
2: Bonjour.
1: Je rappelle à nos auditeurs que vous êtes pasteur, journaliste, auteur de nombreux livres, parce que si nous parlons depuis quelques semaines de la Bible pour les nuls à l'attention des juniors, il y a déjà eu la Bible pour les nuls pour les adultes,
2: oui.
1: 100 000 exemplaires vendus dans cette édition que l'on connaît bien, jaune et noir. Combien de titres, Éric, existent aujourd'hui ?
2: Dans la collection des nuls, il y a plus de 1000 titres actuellement en vente. Donc la maison d'édition a déjà 10 ans. Enfin, cette collection a déjà 10 ans, donc ça veut dire qu'il y a beaucoup plus que 1000 titres, puisqu'il y a des titres qui disparaissent, hein, tous ne sont pas nécessairement réédités, certains n'ont pas de succès, donc disparaissent, puis d'autres sont sans cesse réédités pour différentes raisons, parce que d'abord, l'informatique, par exemple, pour les nuls, c'est toujours en évolution. Ensuite, il y a des livres qui ont beaucoup de succès, comme la connaissance générale, comme l'histoire, la géographie pour les nuls, etc. Et puis la Bible pour les nuls aussi.
1: Bon, bah, voilà. Ça a été une grande surprise pour vous de
2: voir.
1: Oui,
2: c'était une excellente surprise, grande surprise, surprenante surprise, je ne sais pas ce qu'il faut dire, mais c'est vrai que une surprise en tout cas très positive et très réjouissante.
1: Nous en sommes à la fin de cet entretien sur la Bible pour les nuls juniors, donc format beaucoup plus petit, beaucoup d'humour, je voudrais le souligner également à nos auditeurs.
2: Petit format, mais quand même presque 300 pages.
1: Hein. Oui, c'est vrai, c'est vrai, c'est vrai. Je l'appelle petit format par rapport à la Bible pour les nuls, adultes.
2: Ouais.
1: Mais beaucoup d'illustrations et des illustrations totalement différentes, pour la plupart en tout cas, de ce que l'on trouve dans la Bible pour les nuls à l'attention des adultes, vraiment à la portée des jeunes, des enfants. Et puis, on a beaucoup parlé de ce que l'on trouve. Les héros auxquels, bien entendu, en tant que jeune, que ce soit enfant ou adolescent, on a envie de s'identifier. Les conseils universels qu'on pourrait appeler le code de la route, c'est le moment de l'apprendre, le code de la route à 18 ans. Et puis, les plus beaux textes de la Bible. Mais je vous disais également que ce qui m'a frappé, c'est que vous n'êtes pas tendre, parfois, avec certains personnages, parmi lesquels les hypocrites.
2: Oui.
1: Parce que ces hypocrites-là, on les retrouve également dans l'histoire universelle. Alors, je faisais allusion dans une émission précédente à quelqu'un qui est en train là, de prier. Et puis, en dessous, on voit le petit commentaire de illustrateur, c'est marqué Fayot, va.
2: Oui, oui, oui. En fait, ce qui est intéressant avec la Bible, c'est qu'elle est elle-même sans complaisance à l'égard des hommes. Ce n'est pas un livre dithyrambique sur les hommes qui sont des gens bien, etc. Elle montre aussi les côtés, les mauvais côtés, les côtés pervers des hommes, même chez le meilleur. Même chez le religieux, par exemple, c'est très étonnant et très intéressant de noter que la Bible, qui est un livre qui quand même encourage la piété, qui encourage la foi, qui encourage la spiritualité, etc., est aussi un livre qui va être extrêmement sévère contre ceux qui prétendent être croyants, ceux qui prétendent avoir la foi et qui finalement ont des attitudes qui ne correspondent pas. C'est là où il y a l'hypocrisie. Il y a un texte important chez le prophète Ésaïe, qui est assez extraordinaire, où le prophète dit, bon voilà, vous prétendez être des religieux, vous prétendez être des gens bien, parce que vous pratiquez, hein, vous êtes de bons pratiquants, vous pratiquez le jeûne, vous pratiquez la prière, vous pratiquez l'aumône, mais en fait, vous n'êtes que des hypocrites, parce que finalement, si vous étiez véritablement croyant, voilà ce que serait ou ce que devrait être le véritable rite, signe, on le verrait. Par exemple, il dit, ben, vous pratiquez le jeûne. Bon, c'est bien, hein, le jeûne, ça semble une espèce de signe d'affaiblissement personnel où on manifeste par le jeûne sa dépendance totale de Dieu, etc. Ok, d'accord, mais en fait, vous jeûnez, mais ça ne vous empêche pas de faire de sales affaires, de sales choses. Vous malmenez vos employés, vous querellez, vous frappez. Pourtant, vous jeûnez. Qu'est-ce que c'est que cette pratique ? Quand vous jeûnez, votre prière ne m'atteint pas, dit Dieu. parce que votre jeûne n'est pas noble, n'est pas vrai. Voici en fait en quoi consiste le véritable jeûne. Et là, il va y avoir une espèce de règle, et on va dire c'est quoi le véritable jeûne ? C'est ne pas manger vraiment, et puis être dans une attitude extrêmement piétiste, etc. Et non, il dit voilà, le jeûne auquel je prends plaisir, c'est libérer les peuples et les hommes injustement enchaînés. Ça n'a aucun rapport avec un régime alimentaire. C'est les débarrasser du joug qui pèse sur eux. C'est rendre la liberté à ceux qui sont opprimés. Voilà le véritable jeûne. Sinon, vous êtes hypocrite. Vous ne faites pas ce que vous devriez faire en tant que croyant et en tant qu'homme spirituel. Et puis, ce qui est assez fort aussi, c'est... dans la Bible, c'est lié à l'hypocrisie. C'est les méfaits de la langue. Là aussi, il y a un texte extraordinaire dans le livre de Jacques. Et là aussi, ça va être incroyable. Parce qu'on sait très bien que la façon de dire les choses, la médisance, le mensonge, la dissimulation, etc., tout ça sont des produits de la langue, entre guillemets. Et l'auteur biblique va focaliser un petit peu en disant « C'est incroyable, faites attention à ce que vous dites. Faites attention, parce qu'avec la langue, vous pouvez construire, mais vous pouvez détruire. » Et là, il y a un texte qui est absolument extraordinaire. C'est le texte donc dans l'épître de Jacques. Et Jacques était sans doute un des frères de Jésus. Et Jacques dit, pensez par exemple à une grande forêt qu'un tout petit feu suffit à mettre en flamme. La langue est comme un feu. Elle est un monde de mal qui a sa place dans notre corps et qui infecte notre être tout entier. Elle enflamme tout le cours de notre existence du feu qui lui vient de l'enfer même. L'homme est capable de dompter toute espèce de bête sauvage, des oiseaux, des reptiles, des poissons, et il les a domptés. Mais aucun homme n'a jamais pu dompter la langue. Elle est mauvaise et sans cesse en mouvement, elle est pleine d'un poison mortel. Voilà, c'est sans complaisance ça. Nous l'utilisons pour remercier le Seigneur notre Père, mais aussi pour maudire les hommes que Dieu a créés pourtant à sa ressemblance. Des paroles de reconnaissance et de malédiction sortent de la même bouche. Mes frères, il ne faut pas qu'il en soit ainsi. Aucune source ne donne par la même ouverture de l'eau douce et de l'eau amère. Un figuier, mes frères, ne peut pas produire des olives et une vigne ne peut pas produire des figues. Une source d'eau salée ne peut pas donner non plus de l'eau douce. Voyez comme un petit élément peut tout fiche en l'air. Et il donne l'exemple aussi du gouvernail. Voyez, le petit gouvernail peut diriger des grands navires. Faites attention, la langue peut faire des choses incroyables. Moi j'aime bien cette réalité. Et quand je lis ça, je me dis, mais quelle justesse, quelle observation, quelle analyse pertinente. Combien de fois j'ai été victime de choses qui ont été dites? Combien de fois j'ai fait mal en disant des choses et en sachant très bien qu'en les disant de cette façon-là, j'allais ou faire du bien ou faire du mal. Donc voilà, je sais très bien ce qu'il faut faire. Alors faites attention. Et je trouve que montrer aux jeunes ces textes-là en disant, vous voyez ces textes, dépoussiérez un peu la Bible. Vous imaginiez quoi de la Bible? Regardez ce qu'il y a dedans. Regardez comme c'est juste, comme c'est pertinent. Vous allez voir ce texte, vous allez avoir envie de le partager en disant, regarde comme c'est beau, comme c'est juste. Purée, si j'avais su ça avant. Voilà. Moi c'est ça que j'aime bien dans le texte biblique, c'est montrer à quel point ces paroles sont vraiment pertinente et d'une actualité incroyable, quoi. Ça transcende le temps, des textes comme ça, ça transcende le temps.
1: Et je vous ai fait parler donc finalement des anti-héros pour cette émission. Mais alors si on terminait sur une note plus positive, à savoir le héros ou les héros de la Bible, pour conclure, qu'est-ce que vous nous diriez?
2: Le héros, si on peut l'appeler comme ça, c'est naturellement Jésus. Qui lui va être la parfaite réalisation de l'idéal. Et c'est pas simplement dire bon ben Jésus-Christ a été un homme extraordinaire, un beau parleur, un beau discoureur, un homme avec une grande puissance puisqu'il faisait des miracles, etc. Tout ça c'est vrai bien sûr, mais ce qui est extraordinaire, c'est quelque part Jésus va montrer par son incarnation, par sa façon d'être, sa vie, va montrer que tout ce qui est proposé comme chemin de vie dans la Bible est possible. On peut le vivre, ça. On peut le vivre. Il suffit de laisser vivre le texte au travers de nous, plutôt que de canaliser sans cesse les choses. Ce qui est important dans l'expérience de Jésus, l'expérience sur Terre, c'est qu'il montre un chemin en disant « ce chemin est possible ». Bien sûr, ce n'est pas un chemin facile. C'est la raison pour laquelle on n'a pas envie de le prendre nécessairement ce chemin. Parce qu'il n'est pas nécessairement facile. Mais comme on l'a déjà dit dans une émission précédente, ce chemin conduit à un but et un seul vrai but qui est, lui, une réalisation pleine de l'être humain, ici, maintenant, mais aussi au-delà du maintenant, au-delà de ici. Et c'est là où il y a une dimension d'éternité qui est à saisir, qui va quelque part être en résonance avec notre espérance, parce que nous espérons bien que nous ne sommes pas simplement là entre une date de décès et une date de naissance et une date de décès, mais nous sommes là pour un temps qui ne fait que commencer. Il y a une espérance d'éternité. Un des très beaux textes aussi du livre de l'Ecclésiaste, c'est « Dieu a mis dans le cœur de l'homme une parcelle d'éternité ». Ça veut une parcelle d'éternité. C'est extraordinaire, comme c'est une poésie incroyable. Une parcelle d'éternité qui demeure éternelle, mais qui est cette espèce de petite lumignon qui fume, qui est là, petite étincelle qui est là, qui ne demande qu'à embraser l'ensemble. Et la Bible dit, faites attention, qu'est-ce que vous allez faire de cette parcelle d'éternité? Vous avez le pouvoir incroyable de détruire cette parcelle d'éternité, et alors à ce moment-là, il n'y a plus d'éternité. Ou bien vous pouvez apporter comme un peu d'oxygène à cette étincelle qui va d'un seul coup devenir un véritable feu dévorant qui va aussi être une lumière définitive pour votre vie. Voilà, tout ça c'est dans le texte biblique, tout ça c'est à découvrir. Et que l'on soit adulte ou que l'on soit jeune, que l'on soit adolescent ou que l'on soit vieillard, on a besoin de découvrir cela. Et si on le découvre, si on donne cet espace à la Bible, alors on est en face de grands espaces.
1: Vous avez parlé de l'adolescent comme le vieillard, Éric de Nimal. Vous avez cassé les frontières du temps.
2: Oui, tout à fait.
1: Puisque de toute façon, le livre « La Bible pour les nuls et l'attention des juniors » d'ailleurs s'adresse non seulement aux juniors, mais à tous.
2: Oui, oui.
1: Personnellement,
2: oui,
1: j'ai eu beaucoup de plaisir à le lire.
2: J'étais récemment dans une rencontre dans la région de Marseille, et une personne qui avait déjà un certain âge me disait « Mais moi, je pense que comme je ne connais rien du tout de la Bible, je vais peut-être commencer par la Bible junior. D'abord, ça me donnera un petit coup de jeune. »
1: Par exemple, et puis je rajouterai à l'attention de tous également, puisqu'on parlait de ce fameux, après des anti-héros, les fameux hypocrites donc ciblés par certains textes, on a parlé du héros par excellence, en tout cas le vôtre, à savoir Jésus-Christ. Je voudrais rappeler aussi donc la sortie du livre « Le Christ selon Jésus » qui est adapté de rencontres d'ailleurs aussi, ici dans ce studio de l'Évangile de Marc. À bientôt Éric de Nimal,
2: merci.
1: C'était la Bible aux mille visages. Et nous étions en compagnie d'Éric de Nimal, pasteur et journaliste, auteur de La Bible pour les nuls et La Bible en 100 minutes.
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0: Chers auditeurs, bonjour. Vous venez d'entendre un chant de Gérard Lenormand. Il porte un titre très évocateur, « Je n'ai jamais rencontré Dieu ». Parcourons donc ensemble quelques réflexions que m'inspirent ces paroles. Tout d'abord, remarquons que ce chant est une sorte de constat que fait M. Lenormand. Il s'agit de la quête de quelqu'un qui a soif de rencontrer Dieu et qui, malgré tous ses efforts, malgré le fait qu'il ait parcouru la terre entière, fait le tour du monde, revient bredouille chez lui. Il rentre vide, sans rien. Triste, non ? Je ne pense pas que notre auteur le dise de manière négative, comme pour affirmer que Dieu n'existe pas. Non, j'y vois plutôt la quête sincère d'un homme et qui s'attriste de ne pas avoir pu rencontrer Dieu. Faut-il en conclure que Dieu n'existe pas ? Non, car d'autres que notre chanteur ont justement rencontré Dieu. Peut-être simplement que la méthode de recherche n'est pas la bonne. Cela me rappelle un chant chrétien dont les paroles disent approximativement ceci. Pas besoin d'aller à l'autre bout du monde, pas besoin de monter dans une fusée, pas besoin de faire ceci ou cela, moi, j'ai trouvé Dieu à genoux en prière. Voilà la solution. Dieu se laisse trouver dans le plus profond de nos cœurs, de notre être intérieur. C'est là que tout se joue. Laissez-moi vous lire deux passages bibliques qui le montrent. Le premier. Dans l'Ancien Testament, un livre porte le nom d'Ecclésiaste. Le verset 11 du chapitre 3 dit « Dieu fait toutes choses bonnes en son temps. Même, il a mis dans leur cœur la pensée de l'éternité, bien que l'homme ne puisse pas saisir l'œuvre que Dieu fait, du commencement jusqu'à la fin. » Dieu lui-même a mis dans le cœur de l'être humain la pensée de l'éternité. Une manière poétique de dire que chacun de nous est en recherche de quelque chose de plus que la vie ordinaire qu'il mène. Comme l'écrit Gérard Lenormand dans son texte, il existe un décalage entre notre recherche de bonheur, nos aspirations et la réalité. Et cet écart amène à des réflexions, à des questionnements, à cette pensée de l'éternité, à cette quête de Dieu. Le deuxième texte apparaît dans le livre des Actes, au chapitre 17 et des versets 26 à 28. À partir d'un seul homme, Dieu a créé tous les peuples pour qu'ils habitent sur toute la terre. Il a tracé les limites de leur pays, il a fixé le moment des saisons. Dieu a fait cela pour que les gens le cherchent. Même s'ils ont des difficultés pour le chercher, ils vont peut-être le trouver. En réalité, il n'est pas loin de chacun de nous. C'est par lui que nous vivons, que nous nous déplaçons et que nous avons la vie. Ce texte affirme que Dieu n'est pas loin de nous et que même s'il est difficile de le chercher, il est possible de le trouver. Monsieur Lenormand, vous avez peut-être manqué de persévérance, de patience. Peut-être auriez-vous dû oser continuer votre quête, même s'il vous a semblé impossible d'aller plus loin. Gérard Lenormand parle de l'amour dans son chant. Il explique d'ailleurs qu'il sait qu'il n'y a rien de mieux. Effectivement, que serait notre vie sans amour ? Que serait notre terre sans amour ? Et inversement, que serait notre existence et notre monde s'il n'y avait que de l'amour ? Quand je parle d'amour, je ne parle pas de relations sexuelles, mais du fait de ne vivre que dans le but de valoriser l'autre, de se donner pour lui, d'être à son service, d'être prêt à donner sa vie pour lui si cela s'avérait nécessaire. Je parle d'un amour inconditionnel. Je me rappelle des débuts de l'Internet. J'étais avec des amis et l'un d'entre eux essayait de nous convaincre de l'utilité de ce qu'on appelle des chats, c'est-à-dire le fait de pouvoir entrer en contact avec des gens un peu partout dans le monde et de discuter avec eux de tel ou tel sujet. Aujourd'hui, rien de plus banal, mais à l'époque, c'était fantastique. Mon ami a donc montré ce qu'il affirmait avec un exemple en direct. Il est donc allé sur un site et a entamé une discussion avec un Coréen. Et dans les échanges avec cet homme, cet inconnu, mon ami explique qu'il est chrétien. Le Coréen de demander ce que c'est. Et la réponse de mon ami, eh bien, c'est le fait de prôner l'amour entre les hommes. Après un temps de réflexion et donc de silence, le Coréen rajoute « Ah, vous êtes donc homosexuel ? » Et non, il ne s'agit pas de cet amour-là, pas physique ou sexuel, même si ce domaine est important dans le cadre d'un couple marié, mais de l'amour inconditionnel, du fait d'aimer l'autre pour ce qu'il est et pas pour ce qu'on voudrait qu'il soit. C'est cet amour dont Dieu nous aime. C'est ce que l'apôtre Jean expliquait alors qu'il écrivait aux chrétiens de son époque. Dieu est amour. Dieu souhaite vivre une relation d'amour intime et profonde avec chacun de nous. Mais cette communion est laissée à notre liberté. C'est à nous de jouer, à nous de chercher Dieu, alors qu'il est si proche de chacun de nous. Gérard Lenormand termine son chant en disant « Moi je veux le voir, c'est un rendez-vous que je veux ». Un texte biblique fait écho à ce souhait. Il s'agit d'un passage du livre de l'Apocalypse, au chapitre 3 et au verset 20. C'est Jésus lui-même qui s'exprime ici. Il dit « Voilà, je me tiens à la porte et je frappe. Si quelqu'un entend ma voix et ouvre la porte, j'entrerai chez lui, je mangerai avec lui et il mangera avec moi. » Voilà le souhait le plus profond de Jésus, et qui répond aux aspirations les plus intimes des Gérard Lenormand que nous sommes. Je voudrais manger avec toi, passer du temps avec toi, venir chez toi, dans ton intimité, dans ton cœur. Je frappe à la porte de ton cœur, nous dit le Christ. Veux-tu me laisser entrer ?
1: C'était, eh bien, Chantez maintenant. 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
1: Bonjour à tous. Alors Gérard, j'ai l'impression qu'on retourne en Irlande, parce que c'est un pays de prédilection pour toi.
2: Oui, puis pas seulement pour moi.
1: Au niveau musical.
2: Il y a tellement d'auditeurs qui aiment cette musique irlandaise. Sauf que des fois, ce sont des Français qui s'en emparent et qui deviennent amoureux de ces répertoires de l'Irlande. Et justement, là, je vous propose un groupe qui a été invité récemment par le Conservatoire d'Annecy, qui s'appelle Avelsin. Eh ben, on écoute tout de suite cette première ballade irlandaise qui s'appelle Bridget Flynn, qui sera suivie d'un reel.

0: Ça commence bien avec une jolie balade et cerise à la fin, évidemment. On peut...
1: Voilà, donc c'est une des particularités du quintet à Velsines. Ce sont des amateurs de musique irlandaise, donc qui habitent dans la région lyonnaise, le Beaujolais un petit peu, et ils vont très souvent là-bas. Ils jouent avec des grands groupes, comme nous avons proposé à Radio Semnose, Altan par exemple. Mm-hmm. Hein. Donc ils parlent parfaitement la langue et ils connaissent vraiment la culture irlandaise. Ils savent que pour la plupart des pubs irlandais, eh bien, ce sont d'abord des chants qu'on va proposer aux auditeurs. L'idée qu'on se fait du pub irlandais uniquement instrumental, c'est faux. Je dirais qu'à 60%, on va entendre ces chansons que presque tous les Irlandais connaissent.
0: Tous les thèmes, en fait, finalement, ce sont des poèmes, ce sont des...
1: Voilà, et notamment...
0: Qui veut dire quelque chose, voilà, qui a une signification.
1: Voilà, c'est pour ça que ce sont des musiques traditionnelles, bon, populaires, de transmission orale, même si beaucoup de compositions dans ces chants ont été écrites après la Première Guerre mondiale, en sachant que les thèmes les plus anciens sont gaéliques. On va continuer avec... The Cruel Sister, la sœur cruelle, mon Dieu. Là aussi, un Irish tune qui est parfaitement répertorié et approprié par Avelsine.

0: Finalement, Gérard, toutes ces chansons, c'était toujours un peu un fond de tristesse, parce que la vie n'est pas facile.
1: En fait, les chansons traditionnelles, elles reproduisent les grandes étapes de la vie, les grands événements. Il y a les mariages. Mm-hmm. Dans le mariage, il y a tout ce qu'il y a avant, hein, l'espoir, l'attente de l'être aimé. Ensuite, il y a le mariage et après, on a toutes les chansons, soit du bonheur, soit de la mal mariée. Et on retrouve ça dans tous les pays du monde. Et puis, on a aussi des chansons qui relatent des événements. Hein, on le verra tout à l'heure.
0: Et sur le travail aussi, beaucoup.
1: Voilà. Et là, par exemple, ce groupe Avelsine, tu as entendu la voix de ce magnifique chanteur, une belle voix de baryton, c'est Charlie Glad. Et Séverine Souler, au chant et à la guitare derrière, c'est une des particularités de ce groupe irlandais français, c'est qu'il privilégie le chant. Hein, donc c'est assez rare pour être souligné. On va continuer donc sur les routes de l'Emixil avec la harpe celtique de Florian Genillot. Donc ça, c'est aussi une autre particularité. Il n'y a pas beaucoup de groupes qui ont un excellent harpiste comme lui. Eh bien, laissons-nous emporter.

0: Gérard, il me semble qu'on est plutôt dans le médiéval et plutôt près de chez nous que de l'Irlande, là.
1: En fait, c'est une création du groupe Avelsine, probablement sur la poésie qu'évoque l'Irlande quand on y va. Et c'est vrai qu'on a ces consonances médiévales.
0: Là, elle chante en français, en plus.
1: Voilà, ponctuée par le boran, ce gros tambourin irlandais qu'ils utilisent fort à propos. On continue avec From Clare to Here. C'est encore une chanson suivie d'un hornpipe et un reel.

0: nos amoureux de la flûte irlandaise seront comblés.
1: Tout à fait, avec le groupe Avelsin, donc de la région lyonnaise, que nous avons eu le plaisir de vous faire découvrir. Hein, si vous n'aviez pas écouté à Annecy, au conservatoire, il n'y a pas si longtemps. Voilà, et on va terminer avec une chanson, donc une ballade caractéristique de l'Irlande. C'est une chanson qui a été créée pour célébrer les premiers combattants contre l'oppression britannique en 1916. Donc c'était pendant la guerre. C'était une période terrible puisque les Anglais faisaient la guerre, mais qu'en même temps ils occupaient l'Irlande et ils se sentaient trahis par les Irlandais qui ne combattaient pas à leur côté. Et c'est à ce moment-là qu'on a eu les premiers mouvements de lutte contre l'oppression. Donc The Foggy Dew, c'est une chanson qui émeut absolument tous les Irlandais maintenant et qui reste justement dans le patrimoine, une transmission de l'histoire du pays. À bientôt.
0: Merci, et merci à Hervé, le technicien.

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0: Bonjour à tous et bienvenue dans l'émission Prunelle, notre émission qui est consacrée aux femmes, qui traite de sujets féminins. Violaine et Morgane, bonjour à vous.
1: Bonjour.
2: Bonjour.
0: Il me tarde de découvrir vos nouvelles chroniques sur le thème du jour, l'importance du mouvement chez l'enfant. Selon un article du ministère de la Santé, 20% des enfants présentent des difficultés scolaires et notre invitée Isabelle Gourmaud en a fait le constat. Et c'est la raison de votre présence ici. Bonjour Isabelle.
1: Bonjour.
0: Avant de développer ce sujet, nous allons écouter Morgane pour sa chronique d'identité révélée en lien avec le thème abordé. Morgane, c'est à toi.
3: Identité révélée. Aujourd'hui, nous allons lever le voile sur l'importance du mouvement dans le développement de l'enfant. Le mouvement, c'est la vie. Il suffit d'observer une rivière. Permettez-moi de partager avec vous un pan de mon enfance. Lorsque j'étais petite, j'étais fascinée de voir toute la vie contenue dans les fonds de la rivière, translucide et pleine de vie, d'écrevisses et de petits poissons. Aussi, j'avais conscience qu'il ne fallait pas risquer de plonger son pied dans les coins d'eau stagnante, au risque de s'attraper une maladie. La stagnation, c'est l'inactivité. Alors, comment éviter l'inactivité? Nous aurons des clés avec notre prunelle du jour, notre invité du jour. Mais comment, surtout, favoriser et identifier des gestes simples au quotidien, favorisant le développement physique et intellectuel de notre enfant? Le corps est une merveilleuse machine qui ne demande qu'à être respectée pour vivre dans son plein potentiel. Le mouvement, faire bouger, stimuler votre enfant est un principe qui mérite d'être cultivé depuis le ventre de la maman jusqu'à la vie adulte de l'enfant. Certains styles de musique stimulent le lobe frontal. Pratiquer un instrument de musique, lire un passage difficile chaque jour, apprendre une langue étrangère de façon ludique, stimuler la curiosité en amenant l'enfant à se poser des questions. Explorer la nature. Si l'enfant s'intéresse à quelque chose, l'aider à explorer le domaine qui l'intéresse. Autant de choses simples qui renforcent le développement cérébral de votre enfant. Il est à l'opposé de ce qui est un choix de facilité, proposer un écran, qui s'apparente donc à la stagnation et à l'inactivité. Maintenant, j'aimerais partager avec vous un passage de la Bible qui souligne la notion du

0: Nous revoilà dans l'émission Prunelle. Nous venons d'écouter « Prendre un enfant » de Yves Duteil. Isabelle Gourmaud, merci d'avoir accepté notre invitation. Vous êtes professeure des écoles à la retraite. Vous avez également été formée pour encadrer des enseignants dans l'exercice de leurs fonctions. Vous avez même ouvert un cabinet recevant des enfants pour des troubles d'apprentissage, troubles du comportement. Et c'est pour tout cela que nous avons fait appel à vous pour un sujet important, l'importance du mouvement chez l'enfant. Isabelle, tout d'abord, pourquoi cet intérêt pour le mouvement ?
1: Alors, c'est vrai qu'au cours de ma carrière, j'ai vu le nombre d'enfants ayant des troubles d'apprentissage en augmentation. Quand j'ai commencé à enseigner, j'avais un enfant en difficulté dans ma classe. Quand j'ai terminé, j'en avais à peu près 5, voire plus, suivant les années.
0: Y a-t-il un lien entre les troubles d'apprentissage des enfants et le mouvement ?
1: Oui, nettement. Le manque de mouvement libre et naturel, c'est vraiment décisif dans les troubles d'apprentissage.

0: message. Pour les experts, pour les professionnels, ça fait fort longtemps, ça fait une trentaine d'années qu'ils font le lien. Mais nous, en tant que parents, on en entend parler depuis peu avec les difficultés de l'obésité de l'enfant, alors que l'obésité, ce n'est que le sommet de l'iceberg. Il y a tous les impacts qui ne sautent pas aux yeux, qui sont difficiles à percevoir du premier coup d'œil. Est-ce que vous avez entendu récemment cette information qui nous dit qu'il y a 37% des enfants entre 11 et 17 ans qui ont une vie extrêmement sédentaire?
1: Oui.
0: Ce rapport est vraiment alarmant.
1: Mmh.
0: Les enfants ne sortent plus, ils ont de moins en moins accès à l'extérieur, à la nature, et ils passent leur week-end sur les écrans. Je suis effarée par ce chiffre, 37%. Mmh. En ce moment, il y a aussi une campagne concernant la myopie précoce chez les enfants. Le nombre d'enfants qui portent des lunettes a augmenté. On recommande donc aux parents de laisser au minimum les enfants 2 heures à l'extérieur par jour pour prévenir la myopie précoce.
1: Oui, c'est très grave. Mais est-ce que vous pouvez nous en dire plus sur ce lien entre le mouvement et le développement, la croissance de l'enfant?
0: Alors, en fait, le mouvement physique va stimuler les fonctions cérébrales. Les 3 premières années de la vie de l'enfant, son développement est rapide et spectaculaire. Il marche, il parle, il court, il a des interactions sociales. Et tout cela est appris par le mouvement et par le jeu. Si on laisse les enfants libres, s'ils sont autorisés à mener des explorations, eh bien l'apprentissage va être agréable et naturel. Il en va de même aussi pour les plus grands. Qui que ce soit, à quel âge que ce soit, peut utiliser des mouvements naturels pour apprendre plus facilement. La structure de notre cerveau est intimement liée et développée par les mécanismes du mouvement à l'intérieur de notre corps.
1: Ah oui, important. Violaine, tu avais une question.
2: Oui, les enfants bougent naturellement, vous l'avez évoqué hein, tout au début. Voilà, ils grimpent, ils courent, ils ont des interactions sociales suivant les autorisations qu'ils ont de pouvoir aller jouer. Quel est le rôle des parents là-dedans? Parce que c'est naturel pour eux. Est-ce qu'ils ont vraiment besoin de s'impliquer?
0: L'implication des parents, elle est cruciale aujourd'hui pour la bonne raison qu'on ne vit plus dans un environnement naturel. Et la plupart des grands-parents pourraient le confirmer. Aujourd'hui, les grands-parents se souviennent de leur enfance qui a été faite de mouvements, de jeux, de contacts quotidiens avec la nature. Courir, sauter, grimper, c'était des points de départ habituels pour explorer et s'exprimer. Le mouvement n'était pas un moyen, mais il faisait partie intégrante de nos vies, de nos apprentissages. Aujourd'hui, bien trop d'enfants n'ont pas la chance de vivre la richesse de ces expériences d'observation, d'écoute, de mouvement.
3: Tout à fait.
0: Ces enfants se retrouvent à l'école sans avoir développé leurs compétences sensorielles de base. Oui, aujourd'hui, notre façon de vivre est différente. Et notre environnement aussi a changé. C'est pourquoi il nous faut être attentifs, apporter à nos enfants un environnement riche en possibilités de mouvement, afin que l'intelligence physique puisse soutenir les progrès cognitifs.
1: Intelligence physique, important. Vous parlez d'un environnement riche en possibilités de mouvement, mais à partir de quel âge doit-on s'en soucier? Est-ce que le bébé est concerné?
0: Alors écoutez, j'ai envie de vous dire, le bébé avant sa naissance. Déjà, il a besoin que maman bouge pour bien se développer. Donc, maman va marcher, nager, chanter, faire de la gym, sans excès, pas question de faire des sports à outrance ici, c'est pas cela dont il s'agit. Mais à la naissance aussi, la meilleure place pour le bébé, c'est dans un petit sac sur maman ou dans une écharpe. Il va profiter des mouvements de maman. Il sera en mouvement naturellement avec sa maman.
3: Intéressant.
1: Oui, très intéressant. Je pense à ces femmes africaines qui ont leur enfant dans leur dos. Ça en fait quelquefois de grands sportifs. Donc effectivement, voilà.
0: Ça a un impact, effectivement.
1: D'accord.
0: Oui. C'est important d'éviter de faire des moments prolongés dans le cosy, dans le transat. Mais plutôt de favoriser les moments au sol pour que bébé puisse bouger librement. posez-le sur le dos, posez-le sur le ventre, sous surveillance, bien entendu. Ainsi, il pourra rapidement rouler, puis s'asseoir, puis ramper. Posez ses jouets à distance, de plus en plus loin. Laissez le pied nu, si possible, de façon à ce qu'il trouve de bons appuis, un bon équilibre. Attention aux chaussettes glissantes. Mais ne cherchez pas à sauter les étapes en le mettant vite debout. Il a besoin de bien passer par chaque étape, notamment le ramper. N'utilisez pas, s'il vous plaît, le Yupala ni le parc, à moins que vous ayez vraiment besoin de quelques minutes où il soit en grande sécurité. Mais faites-le entre 6 mois et 1 an. Après 1 an, non, il est trop grand. Quand il va marcher, séparez-vous rapidement de la poussette. À 3 ans, un enfant ne devrait plus avoir besoin de la poussette, à moins qu'il ait des troubles particuliers. Sécurisez bien son lieu de vie, de façon à ce qu'il puisse explorer, qu'il puisse mettre à la bouche sans danger. Et puis, favorisez toutes les expériences sensorielles. Jouer avec le sable, avec la terre, avec l'eau, avec la peinture, la balançoire. Et puis quand il grandit, bien laissez-le dehors le plus possible. Le parc, emmenez-le au parc, emmenez-le dans la forêt, dans le jardin, à la piscine. La nature, tout ça, ce sont des lieux vraiment privilégiés pour qu'il se développe d'une façon équilibrée.
1: Merci Isabelle, vous avez du coup répondu à la question que j'allais vous poser parce que je suis un parent qui n'a pas un environnement favorable à l'activité physique, une vie en appartement par exemple. Vous savez comment les parents sont occupés quand on se déplace en voiture constamment. Et j'allais vous demander justement comment y remédier, comment ces parents peuvent faire. Et vous parliez de nature.
0: D'une manière générale, beaucoup d'activités peuvent se passer à l'intérieur. Les jeux de construction, les Lego, les caplas, c'est très intéressant. La peinture, le dessin, sur des grandes feuilles installées au mur. Le modelage, les arts créatifs avec maman. La gymnastique avec papa, pourquoi pas. Et puis, aider à la cuisine, ou bricoler au garage aussi avec papa. Pour les plus grands, les grands garçons particulièrement, parce que j'ai une pensée particulière pour les garçons. Les garçons souffrent de carences de mouvement. Et ça peut vraiment les perturber aussi à l'école. Donc pour les garçons, pensons à installer dans leur chambre un petit panier de basket avec le ballon en mousse derrière la porte.
1: C'est vrai.
0: Sur un mur, on peut fixer une cible avec des fléchettes qui ne sont pas dangereuses. Par exemple, pour les 6-12 ans, il existe des cibles avec des balles à scratch. N'hésitez pas à faire cadeau d'un baby-foot ou des balles de jonglage. Et voire même pour les plus grands, pour les ados, offrez-leur des haltères, ils sont très contents. Même une table de musculation, un banc de musculation. Des activités comme la musique, comme la danse, vont plaire autant aux filles qu'aux garçons. Ces activités vont leur procurer énormément de plaisir, de la joie et de la détente. Et c'est bien ce qui est essentiel.
1: Tout cela aux grandes dames des voisins, avec tous ces bruits. Morgane, tu avais une question.
3: Oui, j'observe la notion de plaisir dans ce que fait l'enfant.
0: C'est très important. Apprendre, se développer, ça doit se faire dans la joie et dans le plaisir, oui. Si possible.
1: Oui, c'est un beau mot de la fin. J'espère que nos auditrices, vous qui nous écoutez, qui êtes mère, tante, grand-mère, amie, nous avons tous un rôle à jouer dans le développement de nos enfants. Merci infiniment Isabelle de votre présence et sur ce thème. Et Violaine, avec toutes ces informations, est-ce que tu es prête pour ta chronique ?
2: Alors oui, je suis prête, mais on a un chant d'abord, Séverine.
1: Ah oui, tu as raison, tout à fait. Prenons une nouvelle pause musicale avec Francis Cabrel, Il faudra leur dire. À tout de suite.

0: Nous venons d'écouter « Il faudra leur dire » de Francis Cabrel. Violaine, c'est à toi.
1: Bouger, courir, sauter, grimper, on l'accepte et on l'encourage volontiers pour les tout-petits. Puis arrivé à un certain âge, à l'entrée à l'école primaire, aux alentours de 6 ans, c'est autorisé, mais à des temps choisis. On demande, par le « on comprenait la société », à ce que nos bambins soient sages, bien assis sur la chaise, jusqu'à ce que la cloche sonne, et puis qu'enfin, enfin, il y ait un quart d'heure de jeu autorisé. Bon, les enfants peuvent se dépenser, mais pas trop non plus, hein. Il faudrait pas qu'ils se blessent, il faudrait pas qu'ils fassent trop de bruit. On demande aux enfants de se conformer au rythme de l'école au lieu que l'école prenne en compte leur rythme, leurs réels besoins. Attention, je suis pas en train de faire le procès du système scolaire actuel, c'est simplement le constat que le format proposé actuellement n'est pas adapté aux besoins de tous les enfants. On le sait, il y a des écoles alternatives où les enfants sont dans la nature, où le rythme des enfants est priorisé. Et nous, parents, nous pouvons aussi mettre en place des palliatifs, c'est-à-dire du temps hors des murs, pour que nos petites têtes d'ange puissent se recharger en déchargeant leurs besoins de s'aérer et de bouger. J'aimerais vous parler d'une théorie concernant les différents types d'intelligence. Il y aurait 9 types d'intelligence. Le système scolaire actuel fait appel à seulement 2 types d'intelligence, linguistique et logico-mathématique. Et si votre enfant avait plutôt une autre intelligence ? Et si l'emmener à se dépenser lui permettrait de mieux appréhender les quelques heures de discipline scolaire? Souvent, nous cherchons de grands bouleversements dans nos vies, alors que prendre le temps de sortir 30 minutes par jour pour prendre l'air, marcher, pourquoi pas courir, peut nous aider à être mieux dans notre corps, plus alerte psychologiquement, et donc en meilleure condition pour apprendre. Alors bougez, mesdames, et faites bouger vos enfants. Bon, s'ils sont ados, j'ai envie de vous dire, et surtout, bonne chance, celles qui auront vu Tekken auront la ref. Pour être plus sérieuse ou spirituelle, d'ailleurs qui a dit que spirituelle ne pouvait pas rimer avec légèreté? Oui, je sais, je m'égare. Bon, pour conclure, et s'il suffisait de changer son regard sur les problématiques d'apprentissage? Il y a une promesse que j'aime beaucoup. Si on manque de sagesse, on peut la demander à Dieu qui donne simplement et sans reproche. Je t'invite, chère Prunelle qui m'écoute, à demander la sagesse à Dieu pour prendre les bonnes décisions. Pour toi et ta famille, et pour changer ton regard sur la façon d'apprendre en mouvement.
0: Merci Violaine pour ta chronique, et d'ailleurs, j'ai la ref. Bonne chance, je connais. En tout cas, Isabelle, nous arrivons à la fin de cette émission. Nous vous remercions à nouveau pour votre présence dans l'émission Prunelle et pour aussi votre engagement auprès des enfants. Peut-être avez-vous un mot pour les Prunelles qui nous écoutent?
2: Ce que je voudrais dire, c'est que malgré le fait qu'il y ait de plus en plus d'enfants qui ont des troubles d'apprentissage, eh bien, rien n'est perdu. Le mouvement va nous permettre de progresser et d'évoluer à tous les âges.
0: Merci Isabelle, un enfant qui manque d'attention est comme une fleur qui fane finalement. Merci beaucoup mesdames. Morgane, Violaine, j'aurai grand plaisir à vous retrouver lors de notre prochaine émission Prunelle. À bientôt. Au revoir Isabelle.
3: Au revoir
0: chers
3: auditeurs.
2: Merci.

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1: L'autre jour m'en allait, une émission de musique médiévale présentée par Marie-Andrée Decel. Aujourd'hui, nous partons vers l'Espagne. Le terme séfarade désigne les Juifs vivant dans la péninsule ibérique avant leur expulsion en 1492. Ils s'exilèrent majoritairement dans les villes méditerranéennes, d'Afrique du Nord et dans l'Empire ottoman, emportant avec eux une langue et une culture qu'ils vont s'attacher à préserver. Tout au long des siècles, la culture judéo-espagnole, et particulièrement la musique, ont alors été exposées aux nombreuses influences des pays traversés et des terres d'accueil, jusqu'à devenir une mosaïque, où le sacré cohabite avec le profane, les thèmes juifs avec les non-juifs, l'Orient avec l'Occident. Comment traiter succinctement un patrimoine culturel aussi riche que le répertoire des chants séfarades qui perdura près de 5 siècles? La tradition académique établit 3 genres dans la musique séfarade au fil des siècles. Tout d'abord, le romancero, ensuite les coplas, puis le canciero. Le romancero a son origine dans la tradition hispanique. Une grande partie des romances séfarades viennent de la péninsule ibérique et voyagent dans tout le bassin méditerranéen, alors surtout le Maroc et l'ère balkanique ottomane. Ces romances adoptent la forme de ballades, plutôt narratives. Les coplas. Les coplas se développent plus tardivement, surtout au XVIIIe et XIXe siècle. Elles sont directement liées à la tradition religieuse et festive juive au Maroc et dans les Balkans ottomans. Le cancionero est, de nos jours, la forme de la culture séfarade la plus répandue et la plus connue surtout. Cette forme musicale a subi de multiples influences, notamment en France, en Italie, en Grèce, voire en Argentine. Alors aujourd'hui, c'est avec l'ensemble Amadis et le CD Cantos de la Vida, chansons de l'Espagne médiévale, que nous allons cheminer au cours des 2 prochaines émissions. Tout d'abord, Nanni Nanni. C'est un chant de tendresse maternelle qui vient des Balkans, notamment de Rhodes. Oh, dors mon âme, dors ma vue. Oh, ton père arrive avec beaucoup de joie.

Venu d'Orient, ce chant Yo Menamori din Aire est un instrumental avec orgue portatif, tambourin. Cependant, le poème relate l'amour d'un homme pour une très belle femme.

C'est d'Istanbul que provient ce chant Puncha Puncha, qui veut dire pique. Pique, pique la rose parfumée. Oh, l'amour fait très mal. Tu n'es pas né pour moi. Vite, éloigne-toi de moi.

Hija Mia Mikerida. C'est le chant d'une mère désespérée. Il est originaire des Balkans, de Sarajevo. Ma fille, ma chérie, ne te jette pas à la mer, car la mer est orageuse, elle pourrait t'emporter.

La Cantigas de Santa Maria 47, Virgen Santa Maria, compilée par Alphonse X le Sage, ou le Savant, qui était roi de Castille et de Léon, il est proposé dans une version instrumentale à l'orgue portatif, aux luths et aux tambourins. Virgen Santa Maria.

Reina de la Gracia est un chant à la reine de grâce composé à Izmir, en Turquie. Reine de grâce, mère de la vie, où te trouves-tu que je te vois encore ?

Maintenant, Judentanz, une pièce instrumentale, toujours interprétée à l'orgue portatif, aux luths et aux tambourins.

Nous n'oublions pas notre ami Christian Brassi. Merci à vous, chers auditeurs, d'avoir partagé les Cantos de la Vida. À bientôt pour la suite du périple musical médiéval. Et si vous souhaitez obtenir la discographie, il vous suffit de contacter votre radio préférée. Merci à Sarah.

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1: Chers amis discophiles, bonjour. Je vous promettais la semaine dernière de la musique de chambre. C'est l'occasion de dire tout le bien que je pense, et ça n'a rien d'original, hein, tout le monde le reconnaît, du Quartetto Italiano, enregistré par Philips. On cite souvent, c'est Debussy, Ravel, Beethoven. Mais j'ai choisi pour vous faire entendre ce merveilleux quatuor, merveilleusement enregistré par Philips. J'ai choisi de vous faire entendre du Haydn et Schubert. Donc, successivement, le quatuor de Haydn, opus 64, numéro 5, et le quatuor opus 76, numéro 10. Et pour terminer, le Quartet Stats de Franz Schubert. Le Quartetto Italiano, Haydn, Schubert, enregistré par Philips.

0: Nous venons d'écouter le Quartetto Italiano dans Haydn, le Quartet Opus 64 numéro 5 et le Quartet Opus 76 numéro 2 et le Quartet Stats de Franz Schubert. Comme ça sonnait bien sous les doigts des Italiano, comme on s'en rend bien compte aujourd'hui avec cette chaleur, cette netteté puis ce naturel de la prise de son Philips. La semaine prochaine, ce sera encore un classique du disque et puis un classique de cette firme discographique. Je vous dis à très vite.
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1: Un moment un peu à part dans notre émission. L'album Conspirare avec le groupe A Company of Voices. Nous entendons une très très belle voix planer au-dessus du chœur. Light of a Clear Blue Morning de Dolly Parton.

0: comme ça, ça vient de passer tout simplement, un peu intemporel, un nuage s'est envolé pour laisser passer de la lumière, tout simplement « Light of a Clear Blue Morning » de Dolly Parton, avec un album absolument magnifique, « Company of Voices ».
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0: L'Europe baroque avec Benedetto Marcello dans cette sonate en do majeur pour flûte à bec, c'est René Clémenchic qui interprète.

0: René Clemenchik à la flûte à bec, faut préciser. La sonate était en do majeur, c'est la sonate numéro 6 de Benedetto Marcello.
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3: Terre d'Auge Tourisme organise à Pont-l'Évêque une visite exceptionnelle de l'atelier normand du peintre André Hambourg ce samedi 19 septembre à 15h. C'est pour toute la famille, c'est gratuit, mais la réservation est obligatoire. Vous pouvez contacter pour cela le 02 31 64 12 77. 02 31 64 12 77. Le rendez-vous se fait directement à l'atelier. C'est 137 impasse des Buttes à Angloqueville en Auge. Pour ce week-end des Journées européennes du patrimoine, l'atelier normand du peintre renommé André Hambourg vous ouvre ses portes. Cet atelier était un endroit où l'artiste aimait se ressourcer entre deux tours du monde. Vous y découvrirez une exposition d'œuvres peintes sur le site. Je vous rappelle le numéro d'information 02 31 64 12 77 02 31 64 12 77.

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3: Combien de fois les compositeurs ont-ils été inspirés par la nature ou par la féerie ? Et les animaux en général. Le compositeur Handel n'y échappe pas. Nous vous invitons à entendre un extrait du concerto pour orgue numéro 13 en fa majeur. Le titre, c'est Le coucou et le rossignol, et il va sans dire que vous allez reconnaître là des accents musicaux qui illustrent parfaitement bien ces animaux. Le London Philharmonia Orchestra est dirigé par Sir Adrian Boult.

0: C'était le coucou et le rossignol, mouvement extrait du concerto pour orgue numéro 13 en fa majeur de Georg Friedrich Händel.
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1: C'est avec la musique de Tchaïkovski que nous poursuivons notre émission. Peter Nagy nous donne rendez-vous dans cette mélodie.

0: C'était une mélodie pour le piano de Tchaïkovski.
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0: Que diriez-vous d'un Allegro scherzando? Une musique très enlevée, celle de Rachmaninov dans son troisième mouvement du concerto numéro 2 en do mineur, opus 18, avec Eliahu Inbal qui dirige la Radio Symphony Orchestra de Francfort et au piano Werner Haas.

0: C'était Allegro Scherzando, troisième mouvement du concerto en do mineur, opus 18 de Serge Rachmaninov.
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3: Terre d'Auge Tourisme organise à Pont-l'Évêque une exposition sur la fabrication du fromage du lundi au samedi de 10h à 18h et le dimanche en septembre de 10h à 13h. C'est pour toute la famille, c'est gratuit. 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Vidéos et support pédagogique sur la fabrication du fromage Pont-l'Évêque. 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
2: Je vous donne rendez-vous à présent avec la musique de Dvorak. Souvent, on écoute la musique symphonique, grandiose. Là, nous allons dans une partition un peu plus intimiste. Pour violon et piano, les chansons que maman me chantait. Donc, extrait d'un album Gypsy Song numéro 4.

0: C'était un extrait des Gypsy Songs, le numéro 4 de Dvorak, intitulé « Les chansons que maman me chantait » pour violon et piano.
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0: C'était interprété au piano par Claire Chevalier, le prélude de la porte héroïque du ciel d'Éric Satie.
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0: Interprété au piano par Luis Fernando Pérez, nous écoutons l'Allegro de la sonate numéro 90 en fa dièse majeure d'Antonio Soler.

0: Nous venons d'entendre l'Allegro de la sonate numéro 90 en fa dièse majeur d'Antonio Soler, interprété par Luis Fernando Pérez.
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0: Je vous propose d'écouter à présent les 5 poèmes de la reine Marie Stuart, opus 135 de Robert Schumann, interprété par Bernard Dafink et Anthony Spiri au piano.

0: Interprété par Bernarda Fink et Anthony Spihi au piano, nous venons d'entendre les 5 poèmes de la reine Marie Stuart, opus 135 de Robert Schumann.
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0: Tiré des Vêpres siciliennes de Verdi, nous retrouvons Merci, jeunes amis, chanté par René Fleming.

0: René Fleming nous interprétait à l'instant « Merci, jeunes amis » des Vêpres siciliennes de Verdi.
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2: La peinture doit revenir à son but premier, l'examen intérieur des êtres humains. Pierre Bonnard.
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0: Nous retrouvons à présent une pavane et trio de Henri Purcell.

0: C'était à l'instant Pavane et Trio de Henri Purcell.
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0: Vous allez reconnaître sans difficulté à présent un air de la Traviata de Giuseppe Verdi.

0: C'était un extrait de La Traviata de Giuseppe Verdi.
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0: Interprété par l'orchestre du Festival Mozart, dirigé par Alberto Liggio, je vous propose d'écouter maintenant la symphonie numéro 24 en si bémol majeur de Wolfgang Amadeus Mozart.

0: Nous venons d'entendre les trois mouvements de la symphonie numéro 24 de Mozart.
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0: Nous écoutons l'histoire du prince Kalandar, le deuxième mouvement de Scheherazade de Rimsky-Korsakov, interprété par le New York Philharmonic Orchestra sous la direction de Kurt Masur.

0: Nous venons d'entendre le deuxième mouvement de Scheherazade de Rimsky-Korsakov.
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3: Terre d'Auge Tourisme organise à Pont-l'Évêque une visite commentée de la ville Pont-l'Évêque le samedi 19 et le dimanche 20 septembre. C'est pour toute la famille, c'est gratuit. La réservation est conseillée. Le rendez-vous se fait à l'office de tourisme Terre d'Auge à Pont-l'Évêque. Venez assister donc à la découverte de cette ville entre patrimoine, architecture et anecdotes. Venez découvrir ou redécouvrir cette ville au passé riche en histoire. Pour plus d'informations, vous pouvez contacter le 02 31 64 12 77. 02 31 64 12 77.

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1: C'est pas faux. Le violoniste Thierry Lenoir parle des ressemblances entre l'être humain et le violon.
2: On parle de l'ouïe, ses petites ouvertures, on parle de l'âme, une pièce qui se trouve à l'intérieur du violon, on parle du ventre, du dos. Il y a vraiment une corrélation avec le vivant au travers du violon. Petit exemple, la beauté du son qui sort d'un instrument où il n'y a que du vide à l'intérieur. Donc il y a l'occasion de faire toute une réflexion. On est dans une société, par exemple, qui a bien du mal à accepter la notion du vide. On aime le plein. Un violon qui ne serait fait qu'une pièce de bois plein ne pourrait absolument pas résonner. Il faut ce temps de vide pour pouvoir entendre une autre mélodie plutôt que celle qui nous remplit d'agitation, de stress, d'angoisse. Pour moi, je reconnais dans ce vide existentiel et puis en même temps, tout à coup, cette résonance de plus grand que moi, une force qui me traverse, qui est au cœur de mon être mais qui n'est pas moi, qui est l'au-delà, qui est Dieu.
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4: De Maurice Ravel, nous écoutons le menuet antique.

0: Interprété par l'Orchestre symphonique de Montréal, sous la direction de Charles Dutoit, nous venons d'entendre le menuet antique de Maurice Ravel.
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0: Un peu de provençal à présent avec la troisième série des Chants d'Auvergne de Marie-Joseph Canteloube, interprétée brillamment par Kirite Kanawa.

0: C'était la troisième série des Chants d'Auvergne de Marie-Joseph Canteloube, interprétée par Kirite Kanawa.
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0: Interprétée au violon par Ivry Gitlis, nous retrouvons Marguerite de Rachmaninoff.

0: De Rachmaninov, c'était Marguerite.
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0: Nous écoutons à présent Amor que de Geofar, un madrigo de Claudio Monteverdi.

0: C'était Amor que de Dio far de Claudio Monteverdi.
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Amis auditeurs, bonjour. Nous écouterons en trois émissions La Passion selon saint Matthieu, présentée par la Grande Écurie et la Chambre du Roi sous la direction de Jean-Claude Malgoire. Voici donc la première émission. Des cinq passions que Jean-Sébastien Bach écrivit pour différentes églises, deux nous sont parvenues dans leur intégralité. La Passion selon saint Jean, le texte de l'Évangile complété par quelques commentaires philosophiques d'Heinrich Brox, et La Passion selon saint Matthieu. C'est le poète Picander qui écrivit nombre de textes de cantates profanes et sacrées pour son ami Jean-Sébastien Bach, qui propose en contrepoint des récits et chorales un certain nombre de textes, glose du récit invitant le fidèle à la méditation, l'exemple le plus frappant étant l'air « Erbarme dich » pour voix d'alto en duo avec le violon solo. Il serait vain de vouloir comparer la Passion selon saint Jean et la Passion selon saint Matthieu. Le docteur Albert Schweitzer, éminent organiste et grand spécialiste de l'œuvre du cantor, répondait toujours à la question « Laquelle des deux passions préférez-vous »« Celle-ci que je suis en train de jouer », dit-il. Sans vouloir hiérarchiser la valeur de l'une ou de l'autre, l'on peut dire que la Passion selon saint Matthieu bénéficie du fait de sa destination pour saint Thomas de Leipzig, de l'opportunité de l'écriture à deux chœurs, de voix et d'instruments. Nous voilà devant un véritable monument de l'écriture polychorale, les deux ensembles se répondant, se complétant, ajoutant encore à la charge émotionnelle de l'œuvre. Bach, qui connaissait parfaitement l'œuvre de Schütz, renouait ainsi avec l'utilisation de l'espace, héritage indirect des œuvres polychorales écrites au siècle précédent pour Saint-Marc de Venise. Le livret de la Saint-Matthieu se décompose ainsi. Du récit évangéliste, évangélique, nous nous retrouvons dans l'évangile de Matthieu au chapitre 26, verset 27, 2 des poèmes de Picander et 3 des versets des chorales. Il se découpe de la façon suivante. Première partie. Jérusalem et Béthanie, la scène, le mont des Oliviers, l'arrestation. Deuxième partie, le procès chez Pilate, jugement, crucifixion et mise au tombeau. La Passion selon saint Matthieu fut commencée pour saint Thomas de Leipzig